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6: C'est Patrick Zivoido. Bienvenue.
7: Bonjour Romain Choki.
6: C'est bon sourire ce matin.
7: Oui. Voilà. Tu sais que même à toute situation, il faut sourire pour réduire le stress. Et nous allons parler aujourd'hui des aliments qui sont riches en vitamines. Vous savez que nous avons des aliments, des micronutriments qui sont avec nous, qu'on néglige et qu'on peut toujours mettre à jour. Parce qu'on a une habitude, notre habitude, on se lâche vite. On aime rester toujours dans les routines. C'est-à-dire, bon, le matin, quand je trouve moi, je trouve mon pâté, coco, je continue. Et quand je trouve un peu d'haricots, je mange. Mais nous avons déjà atteint une étape donnée. Et il faut toujours renouveler nos cellules par ce que nous mangeons. Et ces cellules, ça dépend, c'est dans nos aliments. Donc, quand je prends la vitamine E, par exemple, il y a une plante que nous mangeons beaucoup, mais on oublie son utilité, et c'est le pichenlit, le pichenlit yantetoué. C'est très riche en vitamine E et aussi vitamine C. Et aussi, ça joue un grand rôle sur nos organes. Si nous pouvons prendre au moins 3 à 4 fois par semaine, en salade, ce serait très bon. En thé aussi, ce serait très bon. Ou bien en infusion, ce serait aussi très bon. Et surtout avec Yamadoka, mais je vais insister sur ça maintenant, c'est quand on prend ça à l'étape naturelle, ça a trop d'avantages. Et c'est partout, peut-être dans certaines maisons, on trouve ça par terre, les gens raffolent beaucoup, ils jettent ça même des fois sans savoir l'utilité. Mais, mes chers amis, et ça a trop de vertus et je vous fais comprendre que ça corrige même d'autres. Quand vous faites le bilan de santé, les résultats ne sont pas bons. Il y a des parties là où ça corrige. Mais l'essentiel ici, nous pouvons faire de la salade de pissenlit accompagnée.

0: et de feuilles de laitue, les feuilles de laitue un peu de feuilles de laitue, un peu de feuilles de pissenlit, un peu d'oignon, un peu de carotte, de betterave, et on met un vinaigre de cidre là-dessus, vinaigre de cidre avec du poisson émietté qu'on peut prendre le matin après avoir consommé votre bouillie de fourrure ou bien bouillie de flocons d'avoine le matin. Et à midi aussi, peut-être le mercredi, vous pouvez faire la sauce de pissenlit. La sauce de pissenlit. La sauce de pissenlit, c'est rien d'autre que le pissenlit que vous cherchez et vous râchez finement. Quand vous râchez votre pissenlit finement, vous faites la sauce. Il y a tomate, oignon, ail, potiron. Vous faites cette sauce-là, un peu de moutarde, et vous saupoudrez dans la sauce, et simplement vous obtenez votre légume sauce niantotée. Le soir, on peut prendre ça avec un peu de hablot ou bien un peu de akasa, et en prenant toujours le mélange que nous avons fait avec tomate et ainsi de suite. C'est un légume très très important que nous devons privilégier dans notre menu au moins 3-4 fois par semaine pour avoir un taux de vitamine E en permanence. Quant à C, ça c'est au quotidien. Dans nos petits déjeuners, nous devons aimer surtout la vitamine C et c'est dans nos aliments. Et tout en général, quand je prends la mandarine, ça contient de la vitamine C. Quand je prends l'orange, citron, pamplemousse, baobab, tamarin, tout ça contient de la vitamine C. Et c'est pas seulement une fois qu'on doit en prendre, ça doit être dans notre programme alimentaire et on va l'habituer tous les matins à prendre ça, résiste aux infections, ça protège les cellules et ça nous permet d'être toujours en forme. Romain Chouki, Sébastien Yawedeou.
1: Bonne journée.
0: Merci.
1: À demain.
0: À demain.
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7: Ah oui, on est en retard. Vas-y, ouais, bon,

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1: Et pour interagir, il faut nous écrire par WhatsApp au 01 97 17 76 20 et sur notre page Facebook Expression libre. Merci à vous d'être au rendez-vous du débat matinal sur la caravane. À l'animation, ils sont bien installés à mes côtés, monsieur Adrien Amoussou et monsieur Ernest Gbagidi. Nigeria, radiation en vue de partis politiques dont le principal parti d'opposition. La Haute Cour fédérale a ordonné à l'INEC de radier l'ADC ainsi que quatre autres partis politiques. Monsieur Ernest Gbagidi, bienvenue, bonjour.
2: Bonjour Romain, bonjour à tous.
1: Réaction.
2: Ah oui, bon, je crois que cette décision a été prise, mais il faut aller rechercher les vraies motivations d'une telle décision. Et cela repose l'éternelle question des partis politiques en Afrique, et de manière spécifique, les partis politiques de l'opposition. Et comment cela se fait que ces derniers temps, on constate simplement que soit ces décisions ont été prises pour les empêcher désormais de fonctionner ou bien de se conformer à de nouvelles dispositions prévues, ou c'est l'actualité politique qui ne leur donne plus assez d'espace parce que les conditions seraient devenues un peu plus contraignantes pour eux, je n'en sais rien. Maintenant, on pourrait se dire, mais le Nigeria, pendant longtemps, faisait partie des références, marquait la démocratie ou l'animation de la vie politique qui a plusieurs tendances. Donc, ça veut dire que pour donner une vraie appréciation à l'acte qui s'est, à la décision qui a été prise, on doit aller rechercher les causes profondes. Mais je dois vous dire que les causes, les raisons ne varient pas fondamentalement d'un pays à un autre. C'est certainement des pratiques qui ne seraient pas conformes désormais aux textes qui régissent l'animation de la vie politique dans ces différents pays. On serait dans un pays francophone qu'on dirait, mais écoutez, parce que le président Tinubu a voulu se créer d'espace libre pour remplir une nouvelle fois, qu'il est en train de museler la classe politique. Bon, voilà, nous sommes dans un pays anglophone. On attend de voir ce qui serait dit dans ce cas. Mais avec le Nigeria qu'on connaît, qui est un pays très très compliqué, avec plusieurs ethnies et les différents enjeux aujourd'hui. Et si une telle décision a été prise, il doit avoir de vraies raisons. Maintenant, on attend de voir la réaction des acteurs concernés. Et le débat vient de commencer d'ailleurs.
1: Monsieur Adrien Amoussou, bonjour.
3: Bonjour Robin, bonjour amis auditeurs et auditrices.
1: Une décision qui surprendrait ?
3: Oh oui, Monsieur Choky, une décision qui surprend, qui pas pourquoi conditionnelle, qui surprend, Monsieur Choky. C'est vrai, Monsieur Gbagidi fait allusion au fait que ce soit un pays anglophone, mais Monsieur Gbagidi, moi sans du tout, hein, je soupçonne les gens de tout faire pour que Tinubu rempile. En fait, c'est de ça qu'il est question. C'est de ça qu'il est question. Bon, on peut dire qu'ils ont commencé par copier les pays francophones, tout simplement, avoir les manœuvres sur le terrain, c'est tout. Parce que la question que moi je me pose est de savoir, mais pourquoi avoir attendu si longtemps? Parce que j'ai cru rapidement lire et puis comprendre que ces partis-là, dont le principal parti d'opposition, n'ayant aucun siège d'élu, n'ayant pas remporté les dernières élections. Oh là là, oh là là, oh là là, préteste. M. Gbagidi, ne nous trompons pas, ne nous l'aurons pas, ne tournons pas du pot. On fait tout pour que le boulevard soit ouvert pour Tinubu. C'est très clair. Et c'est l'autre là, Aboubakar Atiku, je crois, ça va. C'est le. Il a été désigné par une coalition récemment là. De quoi t'en peur également? De quoi t'en peur également, M. Gbagidi? C'est des initiatives pour empêcher. On dit il est temps de prouver à ces partis-là qu'ils ne remplissent plus les conditions constitutionnelles pour demeurer sur la liste d'une existence légale dans le pays. Et pour cela, et qui sont ceux-là? On parle d'un forum d'anciens législateurs qui insisterait sur ça. Qui se cache derrière là? C'est ça qui est la question. C'est pas que pourtant c'est un pays anglophone. Non! C'est vrai, on a beau émettre toutes les hypothèses, on a beau défendre et tout. Non! L'objectif, c'est pour que Tinubu ne soit pas empêché d'avoir son second mandat. C'est tout.
1: Monsieur Baguidi, pour certains, justement, on manœuvre tout simplement pour Tinubu afin de lui permettre de conserver le pouvoir. Le soupçonnez-vous aussi?
2: Moi, je suis pour le respect des règles et la conformité. Je n'aime pas les résignations, je n'aime pas les victimisations. Et très souvent, c'est ce que nous recyclons en Afrique.
3: Non, pourquoi c'est maintenant?
2: Non, mais pourquoi maintenant? Mais ça doit arriver un jour.
3: Mais c'est là, non. C'est
2: monsieur,
3: suspect.
2: Monsieur Amoussou,
3: bon, allez-y.
2: Est-ce que ce qui a été dit est fondé? Est-ce que les tests ont prévu que lorsque un parti n'est pas représenté, n'a pas d'élu pendant un certain nombre de temps, il doit cesser d'exister? Interrogeons quand même les tests, monsieur Amoussou. C'est pas maintenant ou hier. C'est pas, la question n'est pas là. Je prends le cas du Bénin. Il a été dit dans nos tests que si un parti n'arrive pas à aller aux élections pendant un certain nombre de temps, il serait forclos. Je crois que ça a été dit dans nos tests.
3: Laissez le Bénin, c'est une autre paire de manches. C'est un autre débat.
2: Non, monsieur Amoussou, est-ce qu'il y a une disposition du genre au Bénin? Mais si à un moment donné, un parti n'arrive pas à répondre à cette exigence, et ça coïncide avec une situation donnée, on dira, pourquoi maintenant, pourquoi lui? En oubliant que la disposition existait toujours. Non, moi, cessons avec ça. Nous, c'est nous-mêmes qui avons tout le temps dit ici, ah, les pays anglophones, maintenant on trouve encore que, bon, non, il faut que... Non. Et bien, maintenant, finalement, qui est bon? Ça veut dire que l'Afrique est pourrie dans son entièreté. Il n'y a qu'un État qui soit quand même proche, effectivement, des modèles à copier, ou bien les modèles conformes, il n'y en a plus du tout. Non, ne voyons pas les choses comme ça et dire tout le temps, même si ça favorise, c'est dit, ces partis auraient favorisé, auraient permis que les autres aillent trouver des choses contre eux. Pourquoi on ne dénonce pas aussi ça? Mais qui est con? Monsieur Abouzou, même vous qui êtes là, vous serez à une position donnée, à un moment donné, vous sentez le danger venir. Et attention, et
3: les menaces, attention,
2: et les menaces venir, si vous trouvez des arguments juridiques pour vous protéger, vous allez le faire. Et c'est partout, même à l'église. Vous avez des démêlés avec l'église aujourd'hui, ils vont chercher des dispositions pour vous bloquer. Donc par rapport à ça, il n'y a même pas
3: de
2: débat.
3: Pourquoi l'exemple de l'église?
2: Non, je ne prends pas, parce que c'est là où on prend la vertu, très souvent. Donc moi je dis, si c'est ce que les tests ont prévu, que ça coïncide avec un deuxième mandat que Tinubu serait en train de négocier ou pas, moi mon problème n'est pas à ce niveau. Pourquoi ces partis politiques n'ont pas pu se conformer? Donc eux ils pensent qu'ils seront dans l'illégalité et tout leur serait permis parce qu'ils sont de l'opposition. Non, il faut qu'on cesse aussi avec ça. L'opposition, quand même, est-ce que c'est une carapace qu'il faut porter ou bien c'est une immunité que d'avoir été un parti de l'opposition? C'est une immunité. Tout le monde doit se conformer. Sinon, celui qui est là, il ira chercher cette disposition-là pour vous empêcher. C'est pourquoi je dis souvent aux gens, ne restons pas dans la résignation, ne restons pas dans la distribution, mais travaillons effectivement à contraindre aussi les autres. Mais si on leur laisse les moyens pour y aller, partout, on dit, ben, ils ont empêché, on serait dans ça, on m'a empêché. Qui ne va pas empêcher? Ces opposants-là seront dans la même situation, dans la même position, qui feraient les mêmes choses. Justement, c'est là où je voudrais en venir. Vous pensez que Atikoula, le jour où il aura le pouvoir, il va se sentir menacé parce qu'il veut négocier, il ne fera pas la même chose. Si les dispositions lui permettent de se protéger, il ne va pas le faire. Non, Tinubu est venu au pouvoir quand? Et on le soupçonne d'avoir tout déjà sous ce pouvoir-là. Il n'a même pas fini le premier mandat. Et les dias si fort.
3: Il le finit cette année.
2: Mais c'est ce que vous dites, c'est combien d'années?
3: L'année prochaine déjà, il a pratiquement bouclé là.
2: C'est combien d'années? Il aurait fait un deuxième mandat qu'on aurait dit, mais il a fait deux mandats, il ne veut pas partir, il est en train de... Il n'a même pas fait le premier mandat. Et on le soupçonne déjà aussi de manigancer. Non!
3: Il est candidat.
2: Mais le test lui doit, lui donne le droit d'être candidat.
3: Je ne dis pas non.
2: Mais donc, je vous dis, il est déjà si assis que ça, enraciné, au point déjà d'acheter les anciens parlements. Bon, mais ceux-là dont vous parlez là, ne sont-ils pas des Nigériens? Mais s'ils sont favorables à la décision, ça veut dire qu'il y a un minimum de pertinence. Je dis, je comprends ce que vous dites. Chacun s'organise pour gagner les élections. Mais je veux que cela soit fait, effectivement, dans la transparence, dans la légalité.
3: Ceux qui gagnent les élections, souvent, se le font dans la transparence.
2: Attends, c'est pourquoi je demande. Je demande, aujourd'hui, là, allons vérifier, allons lire les tests du Nigeria. Le Nigeria n'est pas comme les petits pays dont vous parlez là. Ça ne fait que commencer. Si les tests n'autorisent pas l'instance qui a pris cette décision-là, d'aller dans ce sens, vous allez voir ce qui va se passer les jours à venir. Donc, c'est en cela, moi, je dis, je veux croire que c'est ce que les tests ont prévu. Mais si c'est un forcing qu'on veut faire, je dis une fois encore, le Nigeria n'est pas un petit pays. Avec tout ce qu'il y a comme enjeu aujourd'hui, ça m'étonnerait que les gens veuillent s'amuser à aller sur ce terrain. C'est tout ce que c'est, mon commentaire va dans ce sens. Mais je n'encourage pas ou je n'applaudis pas quelqu'un qui veut brimer, qui veut empêcher. Non, mon débat n'est pas dans ce sens. Mais lorsque ça arrive, on ne voit que celui qui est en position, entre griffes, un semblant de position de faiblesse, on trouve qu'on le brime, alors qu'il est dans l'illégalité, il n'est pas dans la conformité. On ne l'encourage pas à se conformer. Et on dit non, on veut abuser de lui, et on veut utiliser la force contre lui, alors qu'en réalité, il est dans du faux. Il faut qu'on cesse aussi avec ça.
1: Monsieur Adrien Wousou, pourquoi maintenant?
3: Oui, mais avant de répondre à cette question, pourquoi maintenant, encore que de façon subreptice, j'ai déjà partiellement apporté la réponse à la question. Mais non, pas que je sois contre l'application des tests, M. Choki. J'aurais souhaité que cette décision de radiation fût agitée juste quelques semaines ou quelques mois après les dernières élections. C'est de ça qu'est la question. Pourquoi c'est maintenant que le forum des anciens législateurs dépose cette plainte-là, demandant à la haute cour, justement, demandant à la haute cour d'ordonner à l'INEC, la commission électorale nationale là-bas, le pendant de notre Sénat ici au Bénin, parce que M. Gbagbo aime bien que nous revenions au Bénin.
2: Ah oui, je préfère.
3: De radier ces parties-là. En fait, c'est là le hic. C'est là où gît le lièvre, M. Choki, c'est le dépôt de cuirasse. Comme qui dirait, c'est là la manœuvre, la suspicion, je dis. Moi, je persiste et je signe, M. Choki. Je dis bien, il faut appliquer les tests. Encore dans quelles conditions se taille-t-on les tests sous nos tropiques pour arranger ceux qui sont aux affaires, afin d'empêcher la plupart du temps les opposants? Les tests ont-ils été votés en toute impartialité? Mais c'est là également le débat. Soit, mais moi, ce contre quoi je suis, vent debout, c'est quoi? Il aurait fallu que, juste après les dernières élections, là, quelques mois après, déjà, on leur notifie qu'ils ne sont plus en règle. Parce qu'ils n'ont remporté aucun. C'est là, moi, ma préoccupation majeure. Voilà pourquoi je dis, je soupçonne. Même le couperet, sur la tête, je dirais la même chose. Je soupçonne de manœuvrer pour que Tinubu conserve le pouvoir. Parce que pourquoi? C'est celui qui est arrivé deuxième après lui, là. 26%, je crois, Atiku Abubakar, le principal parti d'opposition. Encore que, avant les dernières élections, il était donné favori également. Bon, finalement, Bola Tinubu l'a emporté. Et il y a eu des contestations, n'oubliez pas. Et ça a failli faire basculer le Nigeria. Monsieur Choki. Maintenant, il y a une coalition qui porte sa candidature. Et il se trouve que c'est juste quelques jours, quelques semaines après, qu'un forum d'anciens législateurs demande « Oh là là, oh là là, oh là là, suspicion, vois-tu ?» C'est de ça qu'est la question, pas que je sois contre, pas que Adrien Moussou soit contre l'application des tests. Et je dis les tests, contestons les votes également.
1: Monsieur Wagidi, n'êtes pas malaisé tout de même de constater que c'est à l'approche des prochaines élections que cette décision de radiation soit agitée?
2: Quand tu n'as pas un procès au tribunal, Est-ce que l'avocat, vous avez jamais vu les avocats à la télévision quelque part, vous donner les contenus des dispositions au niveau pénal? Vous avez jamais vu ça? C'est le code pénal. Mais il faut qu'il y ait une situation, pour qu'on éprouve les tests.
3: Mais c'est drôle de situation. Ah, non, monsieur, où les gens prennent pas derrière. Et vous dites, allez voir tel. On manipule les gens. Portez plainte. Descendez dans la rue. Vous pouvez descendre. Et maintenant, on va profiter pour les abattre. C'est ça.
2: Monsieur Amoussou.
3: Oh là là.
2: Monsieur Amoussou.
3: Oui.
2: Ça existe partout.
3: D'accord.
2: Écoutez, on a suivi le dossier DSK ici. C'est à Wénin que ça s'est passé. C'est dans de grandes démocraties.
3: Et c'est ça qu'il faut copier. C'est ça qu'il faut copier.
2: Vous parlez tout comme si.
3: Même si on dit que la politique, parfois, c'est la perversion.
2: Moi, je suis très fier de l'Afrique et de mon pays. On parle tout comme si c'est seulement en Afrique que ces choses-là. Non, c'est humain. Là où les hommes.
3: Il faut encourager ça. Mais c'est vilainie, là.
2: C'est pas une question d'encourager ou pas. Je vous ai dit, même à l'église. Bon. On a des travers. Et pourtant, on nous encourage à aller à l'église, non? Et pourtant, on sait qu'il y a des travers, là, monsieur Amoussou. C'est de cela que la question. Là où les hommes se réunissent, il y a toujours des travers. Mais je dis, à partir du moment, j'attends de voir si les dispositions, les tests ont prévu que ce qui est la requête qui est introduite là, pourrait porter. Je ne dis pas d'aller se voir rapide, que les gens aillent se voir pour fabriquer un test aujourd'hui pour demander à ce que ces partis soient disqualifiés. Non, c'est pas ce que j'ai voulu dire. Si les dispositions légales avaient prévu cela, ce serait dommage que ces partis politiques attendent, traînent et que cela leur soit opposé aujourd'hui. Mais les tests leur seront opposés lorsqu'on a besoin de les utiliser contre eux. Monsieur Amoussou, malheureusement, c'est pourquoi quand vous dites pourquoi on attend, mais s'il n'y a pas élection, s'il n'y a pas enjeu, pourquoi on va sortir les tests? S'il n'y a pas d'enjeu, pourquoi on va sortir? Maintenant, vous pensez que parce que Tinubu, aussitôt venu au pouvoir, il va commencer par sortir cette disposition-là. Lui ne pouvait pas savoir si les partis vont se présenter un jour ou pas. Il aurait fallu que ces partis qui sont dans l'illégalité se présentent et qu'on leur oppose effectivement la non-conformité, bien entendu. Donc moi, je pense que s'il y a des partis qui sont dans l'illégalité et qui font une coalition alors que vous savez que vous êtes dans l'illégalité et vous voulez former une coalition, il faut dénoncer aussi cela, c'est de la tricherie. Mais sans aller à une coalition, le parti que porte l'individu, ce seul parti-là suffit déjà pour que les autres travaillent sur le terrain pour l'accompagner. Est-ce qu'ils sont obligés de faire un bloc officiel, formalisé, alors que vous êtes dans l'illégalité? C'est des questions de stratégie que moi, je dénonce, c'est tout. Et il faut le dénoncer. Vous ne pouvez pas vouloir prôner la justice, l'égalité, et végéter dans l'illégalité. Et nous allons dire, parce que, même si visuellement, on trouve que les autres s'organisent pour vous empêcher d'aller, vous aurez permis que cela vous arrive. Et c'est ça que moi, je dis. Ils auraient permis que cela leur arrive. Maintenant, attendons de voir si cela va prospérer. Si ça ne marche pas, si ça ne tient pas la roue, ça ne va pas prospérer, simplement. Mais on ne peut pas empêcher les autres de développer des stratégies. On est en politique. Est-ce qu'il y a une vertu pourtant en politique où il faut avoir pitié de l'autre ou pas? Non, pas du tout. Chacun se bat pour émerger. Et on monte sur l'autre pour regarder dans l'autre village, non? Si vous acceptez d'être l'échelle des autres, ils vont monter sur vous pour regarder, simplement. Si vous n'en voulez pas, vous quittez et ils n'auront pas la possibilité de vous utiliser, M. Amoussou. C'est de cela qu'il est question. Maintenant, qu'on dise que, bon, parce que Tinubu veut remplir et il met en place les stratégies qui lui seront favorables. Il revient aux autres. Parce que
3: les stratagèmes,
2: non,
3: je préfère.
2: Que ce soit stratagème.
3: Les subterfuges.
2: Non. Il y a des
3: quelle stratégie et, en fait, une stratégie, ça n'est une, ça.
2: Quel que soit le
3: non, non, je vous comprends. Je ne sais pas que.
2: Non, je suis d'accord avec vous. Mais, M. Amoussou, quand vous avez votre enfant qui vous revient chaque fois et vous dit, ah, ils m'ont tapé, ils m'ont fait ceci, ils m'ont empêché de jouer, ils vont faire ceci-là. Est-ce que ce n'est pas mieux pour vous de lui acheter un petit ballon et que lui-même, il ait son ballon avant plutôt qu'il vienne pleurer pour dire, et que vous accusez les autres de ne pas avoir pas permis de jouer avec eux, ils sont pas. C'est de cela qu'il est question. Le petit veut jouer, achetez-lui un ballon. C'est pas plus simple que ça. En fait, c'est de ça que moi je parle.
1: Monsieur Sébastien Nyongrosso dit que le problème en Afrique, c'est comment faire pour avoir les institutions fortes. Nos institutions de contre-pouvoir nous donnent souvent l'impression qu'elles sont avec l'exécutif. Et c'est ça qui est dans la tête du peuple africain. Monsieur Adrien Moussou, faut-il redouter que cette vague de disqualification pourrait faire basculer les choses au Nigeria?
3: Ah, vous savez, le Nigeria, avant souvent, lorsqu'on évoque le Nigeria, tout de suite, la violence vient à l'esprit, en ce sens que, bon, là-bas, parfois, ils tiennent dur. Hein. À l'occasion de la dernière présidentielle, je rectifie, en fait, Atiku Abubakar a eu 29% et Tinubu 36%. Bon, l'écart, on me dira que c'est un écart de 7%, à peine, non. Mais vous avez vu comment ça... Il y a eu contestation. Et Ali Prangat, ça a failli faire basculer le pays dans le chaos, M. Choky. C'est ça qui est la question, il faut redouter cela. Parce que au départ, je le disais tantôt, les gens devraient plus même favoris Atiku Abubakar, le principal leader, le principal le candidat du principal parti d'opposition, l'ADC. African Democratic Congress, dit ton nom. Donc, cette fois-ci, bon, vous comprenez bien que, bon, on a dit 4 ou 5 partis, non, bon, les autres partis sont des pas, donc sont de petits partis, si on peut s'exprimer, parce que on vise, celui qu'on vise, c'est le principal parti d'opposition. Et ce faisant, c'est qu'en prenant cette décision-là, bon, il est disqualifié. Et je précise, je ne dis pas qu'il n'y ait pas de disposition en la matière au Nigeria. Mais je refuse de croire et d'admettre, oh là là, que voici venu le moment où il faut appliquer les tests. Voilà pourquoi je persiste et je saigne. J'aurais souhaité qu'on notifie à ces parties-là, déjà quelques semaines, c'est possible aussi. Eh oui, dans nos pays, on dit là, et parfois, on vous écrit pour vous dire, monsieur, madame, vous devez savoir que conformément aux dispositions telle, la loi tant, votre parti, votre temps, votre structure, votre école, votre institution ne s'est pas encore conformée. Vous voudrez bien, dans les délais de tant, le faire. On aurait pu faire ça en amont, monsieur Choky, ou auparavant. C'est ce que moi je déplore. Maintenant, c'est bien suspect. Qu'à quelques mois, je dirais, parce que les élections, on les a même ramenées, non, en janvier. Bon, si c'était homologuer le calendrier, parce que je suis un peu les choses là, de ce côté-là, on ramène encore en janvier. Bon, il y a un micmac déjà à ce niveau. Et les gens ont commencé à soupçonner des manœuvres. Et à quelques mois maintenant, oh, c'est là qui s'est trouvé ce forum, ce fameux forum d'anciens législateurs. Ces anciens législateurs, sont-ils acquis à la cause de qui? Je pose des questions. Mais malheureusement, pour le moment, je ne saurais me rendre au Nigeria pour une investigation en ce sens. Monsieur Choky, c'est ce que je déplore.
1: Monsieur Wavidi, doit-on craindre des actes de violence au Nigeria au cas où cette décision de radiation était appliquée?
2: Ah, tout pourrait arriver, malheureusement. Tout pourrait arriver. Et maintenant, bon, quand M. Abou dit, on devrait les informer. Non,
3: oui,
2: on peut, mais les tests n'ont pas toujours prévu ça. Vous tenez la disposition, on dit, oui. Si vous avez un agrément pour exercer dans un domaine donné, vous attendez qu'on vous informe que votre agrément est en train de tomber, venez vous conformer. Non, l'administration, ce n'est pas comme ça. C'est à vous de prendre les dispositions pour conformer. Parce que vous pouvez ne plus exercer. Vous comprenez ce que je dis? Le parti pourrait ne plus présenter de candidat. Pourquoi l'État va s'empresser pour lui rappeler de venir...
3: Mais il y a des structures, non, des structures, non, qui le, non, font, hein, monsieur Baguidi.
2: Je dis, il faut voir le contrat dépend. Si la structure a besoin de vous, c'est autre chose.
3: D'accord.
2: Mais si à qui vous décidez de ne plus se présenter aux élections, ils sont partis, ne présentent aucun candidat, alors, aurait-on besoin de leur rappeler cela? Ce qu'on est en train de dire là n'aura aucun sens. Mais c'est eux qui savent qu'ils veulent se présenter. Et ils savent qu'ils sont en situation difficile. Et vous voulez que ce soit les autres qui leur rappellent ça? Non! C'était à eux d'anticiper, de prendre les dispositions nécessaires.
3: Vous aimez le Bénin, au Bénin ici.
4: Y a mais quelques... c'est pareil.
3: Il y a un moment où la Sénat a dû rappeler à certains partis politiques qu'ils sont tenus de veiller à ce que dans les différents départements, ils aient leur siège, monsieur Baguigné.
4: Je crois que.
3: Que c'est une disposition légale.
2: Attendez.
3: Allez-y seulement, je ne vous perturbe pas.
2: C'est un avertissement, c'est un rappel.
3: J'aurais souhaité cet avertissement aussi au Nigeria.
4: Non, mais ce n'est pas systématique.
3: D'accord, voilà.
4: Ce n'est pas systématique.
3: Convenons.
4: Et ce n'est pas le contexte, on leur a rappelé une disposition. Ah oui. Donc moi, dire que, bon, on aurait pu le dire plus tôt, mais alors qu'ils n'ont, pas, ils n'ont jamais dit quelque part qu'ils voulaient aller aux élections. Vous voulez qu'on les avertisse. Non. C'est vous qui voulez voyager là. C'est vous qui devez savoir que vous allez introduire votre dossier de formalité de visa de manière à obtenir votre visa avec, avant la date de voyage. Ce n'est pas au consulat de vous rappeler le délai dans lequel vous allez déposer vos dossiers, non.
3: Cet exemple, un exemple un peu sélectif, monsieur.
4: Non, ce n'est pas sélectif, c'est pourquoi je reviens pour vous dire, vous avez un agrément pour exercer une activité donnée. Et vous, les tests ont dit clairement, à partir de tel délai, vous devez renouveler. Mais, alors, je prends l'exemple d'ALSM, vous avez une carte d'identité. C'est l'État qui vous rappelle d'aller renouveler votre pièce d'identité lorsque la date, ça vient à expiration. On n'a jamais rappelé à quelqu'un pour dire, alors attention, fais attention. C'est à toi de vérifier et d'aller de faire tes conformités si tu veux utiliser encore ta carte d'identité pour des activités dans un délai là. Tu anticipes. C'est si simple que ça. Maintenant, si l'État veut modifier un format, il peut dire, mais ceux qui ont leur carte d'identité, qui ont tel, ils ont l'obligation de venir se conformer pour avoir le nouveau format. Ça, c'est autre chose. Mais on vous dit une fois, deux fois après, on ne vous informe plus. Vous venez, s'il y a des dispositions qui vous pénalisent, ça vous pénalise simplement. Bon, donc, ce n'est pas que j'encourage. Ce qui est sûr, si nous sommes dans une situation d'abus, on connaît très bien le Nigeria, ça ne passera pas facilement. Et ce serait dommage que une situation qu'on aurait pu contrôler fasse basculer le Nigeria, qui est quand même un pays très stratégique pour nous, au Bénin. Donc, nous n'en sommes qu'au début. Peut-être que l'instance qui va étudier le dossier va rejeter la requête pour dire que soit elle n'est pas qualifiée pour donner une suite à cela, ou bien ceux qui ont introduit la demande, ils n'ont pas raison, et puis ça va s'arrêter là. Donc, mais je ne veux pas dire que ceux qui ont introduit la requête, ils ont tort. Bien. Non, on est en politique. Chacun est
3: utile. Ah, il faut la politique.
4: Mais
3: ils sont en politique, le forum des anciens législateurs là.
4: Mais ils ont fait la politique. Les législateurs là, ils sont quoi?
3: Les anciens législateurs, non?
4: Oui.
3: D'accord, je comprends.
4: Ah oui.
3: C'est législateur. Il va avoir si au Parlement. Et aujourd'hui,
4: mais,
3: là.
4: Ce que vous oubliez là, monsieur Amoussou, on a failli en connaître ici aussi. Hein. Et il y a des mois, ils ont commencé par donner de la voix. Et des gens les adulaient. Pourquoi n'avez-vous pas dit que ceux-là se rangent pour nous coller la paix? On les avait adulés. Ils se prenaient comme des législateurs. Ou bien.
3: Ah. Qui sont ceux-là?
4: Oh non, je ne le dirai pas, monsieur.
3: J'ai un trou de mémoire.
4: Un
3: trou de mémoire à l'instant.
4: Vous êtes plus fécond que ça.
3: Ah bon?
4: Ah oui.
3: D'accord.
1: Vous savez, vous le concède. Dinoubou peut déjà se réjouir à l'idée qu'il n'aura pas de grand concurrent pour la présidentielle.
3: Oui, mais se réjouir, mais. Je crains. Parce que M. Baguigné dit tantôt, c'est là que je vous. Voisin immédiat, le géant voisin de l'Est. Il faut bien que les choses se passent normalement là-bas pour que nous autres n'ayons pas des répercussions fâcheuses. Non. Bon, on se réjouit, bon. In fine, des fruits aigres doux, je l'enseigne au thème de l'élection présidentielle. Toujours est-il que je crains que de la contestation même face à la violence au Nigeria. Parce que certains ne laisseront pas passer. Donc, c'est ce qu'il faut redouter. Bon, maintenant, ça peut lui marcher. Bon, M. Baguigné a dit que nous sommes sur un terrain politique et que désormais en politique, même les politiques aériennes et toutes les bassesses sont permises. Donc, allons-y seulement, M. Choky. Le moment venu, nous constaterons, analyserons et aviserons.
1: M. Ernest Baguigné, conclusion.
2: Moi, je crois que, après avoir quand même donner toutes ces raisons que moi, et de ces interrogations, je n'aurais pas souhaité que cela dégénère au Nigeria. Donc, J'espère que le droit serait dit. La sagesse pourrait effectivement abriter ces sachants qui doivent trancher afin que la décision juste et qui irait dans le sens de la pacification du Nigeria soit prise, afin que ces élections-là ne soient pas des élections à un jeu fortement chrysogène et que la paix vienne au Nigeria.
0: Il est 8 heures. 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
1: Ça rien aussi.
3: Non, souhaitez tout simplement que les élections se déroulent dans la paix au Nigeria. Et pour que ces élections se déroulent dans la paix, il ne faudrait pas que des partis se sentent lésés par rapport à un certain nombre de décisions et de dispositions. Parce que là, les gens soupçonnent certains d'être à la manœuvre pour que Tinubu n'ait pas de grand concurrent à l'occasion de la prochaine présidentielle. À eux de faire démentir tout cela, M. Tshoki, parce qu'il y a de soupçons. Mais prions pour que cette décision de radiation, si elle venait à être mise en application, ne fasse pas basculer le Nigeria dans le chaos, M. Tshoki.
1: Excellente journée à toutes et à tous. À demain.
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3: 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On connaît maintenant
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3: 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Vous pouvez bien vous dire que vous avez besoin de tirer, oui. Et il y a deux résultats sur mer. Bacadou, cacacara, boire, poisson. A bientôt, cabaye, non, mais pas. Bon, à confiner, boire, non. Mais à ce moment, des petits mots, il veut dire que vous avez bien ma soeur. 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
0: 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Et non, il m'a non ton pot, pas ton pot. Bodo, il y a une autre. 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
0: Et non, quand tu m'en veux, bien, quand tu es non pas. 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

écoutez la FM 104.3 et bien sûr avec de la bonne musique. Et David Ahorin est déjà en position pour la poursuite de nos programmes sur la FM 104.3. Mesdames et messieurs, bonjour à toutes et à tous. Et moi qui vous parle, c'est Martin Dossa Godo. À présent, la page de vos avis et communiqués.

sécurité privée de la place, recrute de toute urgence des hommes et femmes agents de sécurité à Abomey, à Figurcé, à Guégamé, Étoile Rouge et Katéjac. Conditions à remplir, savoir lire et écrire ou avoir le niveau BPC serait un atout. Taille minimale souhaitée, 1m65. De tenir une carte IP ou un casier judiciaire et un casier judiciaire à jour. Pour toute information, appelez le plus 229 01 96 62 60 90 ou par WhatsApp au plus 229 01 40 40 02 40. Le plus 229 01 96 62 60 90 ou par WhatsApp au plus 229 01 40 40 02 40.

Une structure de la place recrute de toute urgence un conducteur de véhicule de permis catégorie B. Expérience requise, 5 ans au moins. Conditions à remplir, avoir 30 à 35 ans au plus. Détenir le permis catégorie B et une copie de la pièce d'identité. Habiter à Kpakpa de préférence serait un atout. Tout conducteur de permis catégorie B intéressé est prié de déposer son dossier à Rio Tokpa jusqu'au 30 juin 2026 au plus tard.

Ce samedi 20 juin 2006, tout le Bénin se mobilise contre la trépanocytose. 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Au programme, marche de sensibilisation, dépistage gratuit et don de sang, parce que la trépanocytose concerne toute la société, chaque geste compte. 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

Une structure de la place recherche dans le cadre de l'élargissement de ses activités, une secrétaire comptable, des contrôleurs, des superviseurs, des ramasseurs des produits événementiels. Conditions à remplir, être de bonne moralité, avoir l'esprit d'équipe, être capable de travailler sous pression, avoir 2 ans d'expérience minimum dans le domaine, être libre de tout engagement, habiter Cotonou, Abomey-Calavi et ses environs, être immédiatement disponible, avoir un moyen de déplacement serait un atout. Pour tout renseignement complémentaire, appelez directement le plus 229 01 66 69 36 95 ou par WhatsApp et message au plus 229 66 26 62 67. Le plus 229 pour appel direct au 01 66 69 36 95. Appel WhatsApp ou message au 01 66 26 62 67.

Retour sur les habits de recrutement. L'instructeur de la place recrute de toute urgence un conducteur de véhicule à tout permis catégorie B. Expérience requise, 5 ans au moins. Conditions à remplir, avoir 30 à 35 ans ou plus. Détenir le permis catégorie B et une copie de la carte CIP. Habiter à Kwakwa, de préférence serait un atout. Tout conducteur de permis catégorie B intéressé est prié de déposer son dossier à Radio Tokwa jusqu'au 30 juin 2006 au plus tard.

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et puis une structure de la place recruteur dans le cadre de l'élargissement de ses activités, une secrétaire comptable, des contrôleurs, des superviseurs, des ramasseurs des produits événementiels. Conditions à remplir, être de bonne moralité, avoir l'esprit d'équipe, être capable de travailler sous pression, avoir 2 ans d'expérience minimum dans le domaine, être libre de tout engagement, habiter Cotonou, Abomey-Calabi et ses environs, être immédiatement disponible, avoir un moyen de déplacement serait un atout. Pour tout renseignement complémentaire, appelez directement le plus 229 01 66 69 36 95, le plus 229 01 66 69 36 95. Appel WhatsApp et message au plus 229 01 66 26 62 67. Le 01 66 26 62 67 pour appel WhatsApp et message.

0: une structure de sécurité privée de la place recrute de toute urgence des hommes et femmes agents de sécurité à Abomey, à Fidroussay, à Gbegamin, Étoile Rouge et Katéjacques. Conditions à remplir, savoir lire et écrire ou avoir le niveau BPC serait un atout. Taille minimale souhaitée, 1m65. De tenir une carte CIP et un casier judiciaire à jour. Pour toute information, appelez le plus 229 01 96 62 60 90 ou par WhatsApp au plus 229 01 40 40 02 40. Le plus 229 01 96 62 60 90 ou par WhatsApp au plus 229 01 40 40 02 40. minutes, mesdames et messieurs, et ce sera tout pour vos avis et communiqués. Merci de nous avoir suivis et bonne chance à ceux qui auront à postuler aux avis de recrutement. Merci et à demain.
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3: Il est 13h. 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
5: Nous sommes le 17 juin, on se retrouve à nouveau pour un nouveau point de l'actualité, c'est Tokwa Info. Bienvenue à vous, voici le sommaire. S'achemine-t-on vers la réouverture de la frontière entre le Bénin et le Niger? En tout cas, les signaux sont au vert et les travaux du comité d'experts sont jugés fructueux. Pendant que les candidats au bac achèvent aujourd'hui les épreuves écrites, ceux du CEP croisent leurs doigts, la correction de leur copie a démarré. Avec Cosmos Capo, on fera un tour sur la planète football pour parler du mondial. Le curon emballe déjà les nations. Madame, Monsieur, le développement de tous ces titres, c'est dans un court instant. Je le disais tantôt, s'achemine-t-on vers la réouverture de la frontière entre le Bénin et le Niger? En tout cas, les signaux semblent au vert au regard des résultats jugés fructueux produits par le comité d'experts chargé d'examiner les conditions de réouverture de la frontière entre les deux pays. Les premiers travaux du comité d'experts ont été remis aux deux chefs d'État. D'ici la fin de la semaine, les experts vont se réunir à nouveau afin de consolider les conclusions de leur étude. Pour rappel, ce comité d'experts a été mis en place suite à la visite officielle du président Romuald Ouadani à Niamey le 2 juin 2026. À l'issue de cette visite, les deux chefs d'État avaient décidé de constituer un comité conjoint d'experts chargé d'examiner les conditions de réouverture de la frontière entre les deux pays. C'est au terme du délai de 15 jours imparti que les deux délégations ont remis à leurs chefs d'État respectifs les résultats de leur travaux. Petit à petit, on s'achemine vers la fin des épreuves du baccalauréat. Ce soir, ça sera fini pour ce qui est des épreuves écrites de cet examen. Les candidats mettent les bouchées doubles pour donner le meilleur d'eux-mêmes. Au centre du CEG Cours Nouvelle de Caen, par exemple, où composent les candidats de la série D, ces derniers sont dans l'espérance.
6: Les épreuves étaient abordables. J'ai pu tirer mon épingle du jeu, j'ai bien travaillé, j'espère avoir de bonnes notes, réussir et avoir une mention bien. On a fait maths de 8h à midi et le soir anglais de 15h à 18h. On a fait PCT le matin de 8h à midi et le soir à partir de 14h, on a commencé histoire géo, terminé à 16h. Et à 16h30, on va commencer philo et terminer à 18h30. J'espère réussir avec mention. Mention bien.
7: Les épreuves ne sont pas très mal, mais on essaie de s'en sortir, on essaie de donner le meilleur de nous-mêmes. Et on espère avoir des bons résultats parce qu'ils vont délibérer. C'est notre choix, ça, d'être parmi les admissibles et d'obtenir une mention minimum bien. Pour que les parents soient fiers de nous, quoi. Je sais qu'à peu près, j'ai produit quelque chose dans toutes les matières quand même.
8: Je trouve que les épreuves sont abordables. Là, on a composé en français, SVT, mathématiques et anglais. J'ai bien travaillé en anglais et un peu en SVT. J'espère avoir une mention bien. Je compte faire la médecine après le bac, spécialement en cardiologie.
5: Les épreuves écrites du baccalauréat s'achèvent donc ce soir. Loin du CEG Vedoco à Semekoudi, ceux de la série B se débrouillent pas mal face aux épreuves à eux proposées depuis lundi. Prisca, elle est candidate au baccalauréat série B.
0: Les épreuves du lundi, le français, la mathématique et la SVT, c'était abordable, mais la mathématique était un peu difficile selon moi. Le mardi, nous avions fait l'anglais et la philosophie, c'était abordable. En français, ils ont parlé de la lecture, l'importance de la lecture. Moi, j'ai préféré faire la contraction des textes. C'était à ma portée. Par rapport à la philosophie, en dissertation, c'est 3 sujets. Et moi, j'ai fait sujet 2, parce que ça parlait de l'intelligence artificielle. Le sujet nous disait, avec l'intelligence artificielle, le travail humain a-t-il un sens? Demain, on commence à partir de 8 heures. Le matin, c'est l'histoire géo. Et à 14 heures, 18 heures, c'est l'économie.
5: À Sekandi, précisément au centre du CEG, Mathis compose dans la série C. Il trouve les épreuves très abordables.
9: Les épreuves du lundi jusqu'à aujourd'hui étaient abordables parce que pour quelqu'un qui apprend ses leçons, il n'aura aucune difficulté à pouvoir affronter ces épreuves de ce genre. Ce matin, on a fait la PCT et puis les questions de cours étaient très très faciles pour quelqu'un qui maîtrisait ses cours. À mon niveau, j'espère que ça promet. Parce que vu la manière dont j'ai affronté ces épreuves, je pense qu'on pourra obtenir de meilleurs résultats.
5: Le bac, ce n'est pas que les candidats, les parents aussi s'y mêlent. Ils sont aux aguets et veillent d'ailleurs sur leur progéniture. Durant les 3 jours de composition, Eric, un parent de candidat, n'a pas quitté du regard son fils, candidat au CEG Sainte-Rita.
10: Je suis venu ici soutenir mon enfant qui passe le bac. Je venais depuis le premier jour de composition. Moi, ma présence ici chaque fois est de le soutenir pour qu'il ne se sente pas seul durant la composition. Avec les échanges que j'ai eus avec mon enfant, après les premières épreuves, je vois qu'il a donné le meilleur de lui-même. Pour moi, le résultat est promettant. Je souhaite à mon enfant et à tous les candidats une bonne suite de composition et bonne chance.
5: Ce sont là des propos recueillis par Martin Dossa Godot. Après les compositions pour l'examen du CEP 2026, l'heure est désormais aux corrections. Depuis le lundi, les correcteurs sont à pied d'œuvre pour examiner avec attention et minutie les copies des candidats. Dans le littoral, l'opération de correction se déroule dans le complexe scolaire d'Irico, seul centre de correction ici à Cotonou. En croix, Florent Dou, correcteur dans la commission expression écrite, tout se passe pour le mieux.
11: La correction a démarré depuis le lundi. Nous sommes à la 3e journée. Je crois que tout se passe très bien comme prévu. Avec les copies collectées jusqu'à là, nous pensons que ça promet. Nous voulons répondre dans les états éventuellement à tout ce qu'on a vu jusque-là. Donc, je crois que ça promet. Nous pouvons avoir des meilleurs résultats que l'année passée. C'est bien possible. Parce que vous voyez, cette année, avec l'encadrement des enfants, avec les télés de la mairie, les soutiens pédagogiques municipaux, le ministère, je crois que cela tombe.
5: Et chaque copie est corrigée selon un barème précis. Après cette étape suivant, la compilation, le contrôle et la délibération avant la publication officielle des 10 résultats. On prend une courte pause avant de nous rendre à Kobli.
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5: Les jeunes de la commune de Kobli sont désormais outillés sur le paquet d'emploi qu'offre le programme Azoli à la jeunesse béninoise. C'est à travers une séance de sensibilisation organisée par le responsable de l'unité locale pour l'emploi de la commune assistée à Azoli. Mieux, le projet, justement, nous parlons de Azoli, bien évidemment. Nous disons tantôt que c'est à travers une séance de sensibilisation organisée par le responsable de l'unité locale pour l'emploi de la commune, assistée par le facilitateur en emploi. Une séance qui vise à renforcer l'employabilité et l'autonomisation économique des jeunes. Modeste Samboningou, responsable de l'unité pour l'emploi de la commune de Kobli.
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0: programme concerne deux catégories de demandeurs d'emploi. La première catégorie, ce sont les peu ou pas instruits, jusqu'au BEPC bien sûr. Et la deuxième catégorie, c'est ceux qui sont détenteurs de la licence. Et généralement, nous constatons que la plupart de nos diplômés aujourd'hui ont le diplôme effectivement, mais ce sont des diplômes qui ne sont pas exploitables sur le marché de l'emploi. Donc le projet s'est positionné alors pour corriger un peu ce dysfonctionnement-là, en faisant en sorte que ces diplômés de longue durée puissent être reconvertis dans les secteurs prioritaires que sont l'agriculture et l'énergie. Donc c'est dans ce cadre-là que nous avons initié ces séances de sensibilisation à l'endroit de ces jeunes cibles.
1: Ces initiatives permettent ainsi d'orienter la jeunesse vers l'auto-emploi, la création d'activités génératrices de revenus et les dispositifs nationaux d'insertion. Le facilitateur à l'emploi à l'ANPE invite les jeunes à s'inscrire massivement afin de profiter de cette opportunité qu'offre le programme. Kanate Mutawakilo.
2: La tranche d'âge a été augmentée d'abord de 5 ans, vu que le chômage a fait que ceux-là qui devaient entrer en emploi n'ont pas pu attendre à un moment opportun trouver un emploi et ont pris de l'âge. Est-ce qu'il faut les laisser de côté? C'est pertinent. Donc désormais, c'est de 18 à 35 ans. Ils ont 35 ans afin de repercher un certain nombre de personnes. Et il s'agit d'une séance de sensibilisation. Donc après cette séance de sensibilisation et aussi de lancement du projet, il s'agira d'inscrire ceux-là, la cible de ce projet est de les accompagner à trouver des stages, des formations dans des domaines porteurs. Le conseil communal est fortement concerné. D'abord, le projet vient soulager toute la communauté et il faut fortement qu'on se soutienne. Et c'est d'abord la commune, et qui dit la commune, dit aussi les jeunes.
1: Ont participé à cet atelier de sensibilisation les jeunes des 4 arrondissements de la commune de Kobli. Les propos ont été recueillis par notre confrère Jérôme Sambieni de la radio rurale locale de Tanguita, la voix de la Pandiari. Tout de suite, on se rend aux USA pour parler sport.
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1: Cosmos, vous êtes à Cotonou et vous vivez les échos du Mondial 2026. Bonjour à vous.
4: Bonjour Wilfried Herman Deguino.
1: Démarrons cette paille des sports par le Sénégal qui a chuté d'entrée devant la France. C'était ce mardi à MetLife Stadium.
4: Exact, à New Jersey, plus précisément, les Lions de la Teranga du Sénégal n'ont pu faire le rumic face aux Bleus. Les protégés du coach Pape Diouf ont retrouvé devant eux une sélection française métamorphosée en deuxième période avec des changements judicieux. Après le nul et vierge des 45 premières minutes, les Sénégalais seront accrochés court sur court respectivement par Kylian Mbappé et Barcola avant de réduire la marque. Une réduction qu'accueillent les supporters sénégalais dans cette ambiance, les regards rivés sur l'écran. Malheureusement pour les Lions, dans la quête d'une égalisation, car dans la quête d'une égalisation, la note sera salée pour un troisième but synonyme d'un doublé de l'attaquant français Mbappé. Pape Diouf regrette en fin de match les nombreuses occasions vendangées, mais reste serein pour les prochains matchs au micro de nos confrères de RFI.
5: Si on regarde la première mi-temps, je pense que si on était plus efficace, on pouvait partir avec 1 ou 2-0. Je pense qu'aujourd'hui, l'équipe de France, en deuxième mi-temps, quand il était dans son temps fort, ils ont été très efficaces et à nous mettre des buts. Et voilà. Et dans ces compétitions, quand on prend des buts, après, c'est normal, on souffre parce qu'on va aller égaliser le plus rapidement. Et ça s'est vu aussi sur le. Une fois qu'on a réduit le score. Et on voulait de coûte aller marquer le but égalisateur, mais malheureusement, ça a été mal fait et on va se préparer pour le prochain match.
4: Le regret est également de mise du côté des supporters rencontrés dans une buvette de la place où suit la rencontre la communauté sénégalaise.
6: La prestation n'est pas mauvaise, juste il faut doubler d'efforts, être plus vigilant, ne pas se donner et oublier que le match ne se joue pas en une mi-temps, ça se joue en deux.

0: Le Sénégal aurait dû gagner le match, mais malheureusement, bon, les Français sont les meilleurs, sont les favoris de la compétition. Donc, on espère que le Sénégal va se réveiller au deuxième match. Mais bravo aux Français.
1: Les impressions à la fin du match, je ne peux pas. Je suis encore sur le
2: choc. 3-1. Nous ne devons pas oublier que la France, c'est une grande nation de football qui a été en finale de la Coupe du Monde avec tous les professionnels français. Nous vous félicitons, la France et le Sénégal, d'avoir fait un bon match.
3: Déception, hein? Déception totale. Mais on rend grâce à Dieu. Inch'Allah, le prochain match là, ça sera bon, Inch'Allah, pour nous. C'est le football quoi, c'est le football.
4: J'avais dit ce matin que ce ne sera pas un match facile parce que France, ce n'est pas une petite équipe. C'est une très très très grande équipe, mais on n'a pas démérité aussi, hein. On a très bien joué. Heureusement qu'on a marqué aussi. On n'est pas parti avec zéro.
5: Pour cette dernière, beaucoup de dysfonctionnements sont à l'origine de la défaite sénégalaise.
6: Je pense que la France a débuté son match timidement et a observé les failles de son adversaire, le Sénégal, et a exploité les faiblesses en deuxième mi-temps avec les appels dans le dos de la défense, et ce qui a fait très mal aux Sénégalais ce soir.
7: Ah, dis quoi ? Oh, aujourd'hui, je suis complètement déçu au Sénégal. Je suis complètement déçu. Le coach a fait du n'importe quoi au terrain. N'importe quoi. Il y a deux joueurs qui devaient sortir depuis le premier mi-temps.
8: Oui, oui, bon, je ne sais pas trop. Dis que tu as des erreurs d'entraîneur avec des erreurs d'arbitre. Parce que normalement, Ismaël Sarr, il ne doit pas départ. Ismaël Sarr, oui, oui. Il ne doit pas départ. La Mikama ne doit pas départ. Ce match-là, ce n'est pas un match qu'on néglige. On ne sait pas un match qu'on néglige. Parce que là, c'est victoire de France. Donc, on n'est pas aimé. Encore le gardien aussi, il nous tue à dernière minute. Bon, encore, on va arriver à le voir, deuxième match.
9: La France a su gérer le match parce qu'ils ont des joueurs vraiment bien performants et les joueurs à haut niveau. Donc, c'est ça qui a fait à ce que la France a gagné.
5: Bonne chance donc au Lion de la Teranga du Sénégal pour la suite de l'épreuve.
10: Cosmos Kakou, Jean qui pleure, Jean qui rit, ainsi va le football. Dans le même temps, les Fenech d'Algérie, eux aussi, se sont inclinés face aux Argentins de l'Albi Céleste.
5: Et oui, après quelques années d'absence, 12 ans pour être plus précis, Romain Deguenon, les Algériens pensent avoir les armes nécessaires pour rivaliser avec les champions du monde en titre, mais ils ont sombré devant le phénoménal Lionel Messi qui a fait le triplé en égalant le record de l'Allemand Miroslav Klose avec 16 buts. Les Fenech d'Algérie ont encore deux matchs à disputer, dont le prochain face à la Jordanie et le tour dernier contre l'Autriche.
10: Cosmos en boucle la boucle avec les affiches du jour.
5: Et après 52 ans de trêve, les Léopards de la RD Congo retrouvent la plus prestigieuse compétition planétaire de la catégorie. Les poulains du sélectionneur français Sébastien De Sabre affrontent l'adversaire le plus aguerri du groupe, le Portugal de Cristiano Ronaldo à Houston, au Texas. A noter que, faute de visa, les supporters congolais sont privés du mondial, lesquels congolais dont la qualification est parsemée d'embûches. L'autre rencontre de taille à suivre, l'Angleterre qui va en découdre avec la Croatie.
10: Merci à vous, Cosmos. Tokwa Info de ce jour, c'est fini. Nous sommes mercredi 17 juin 2026. Mise en onde David Ahorhent, réalisation Stéphanie Razoumet, coordination éditoriale Franck Agbeino. Merci et à bientôt.
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2: 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contrôle connecté mais la biologie va se rendre il y a solo il y a un côté et il y a un foro à ça et un ami c'est à faire un peu de bébé à solo mais à moi le plus bien et à solo il y a un côté et le côté comme moi il y a un côté quand il y a un côté on y a un côté on y a un côté on y a un
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0: Chaque jour, nous faisons des choix. À l'école, dans nos relations, dans la manière dont nous nous regardons nous-mêmes. Mais derrière ces choix, il y a souvent une chose essentielle qu'on oublie, l'estime de soi. Est-ce qu'on se sent assez important, assez capable, assez digne de respect?
1: Pour beaucoup de jeunes, le regard des autres, les comparaisons, les échecs ou la pression sociale peuvent fragiliser cette estime de soi. Et pourtant, c'est elle qui nous aide à dire non, à faire de bons choix, à nous relever après une chute.
0: Ce soir dans Amour et Vie, on va parler d'estime de soi. Sans jargon, sans jugement, avec des exemples concrets et des astuces pour mieux se connaître, s'accepter et avancer avec confiance. Et pour vous guider tout au long de cette émission, je suis Shalom Koudjo, mais je ne serai pas seule, je serai accompagnée de Xavier Egui. Bonsoir Xavier, prêt pour cet après-midi?
1: Bien sûr, Shalom, bonsoir à tous. Installez-vous confortablement, chers auditeurs. Vous êtes sur Radio Tokwa 104.3 FM. Dans votre émission Jeunes, Amour et Vie, l'espace où on se parle vrai, entre jeunes, sur des sujets qui nous concernent tous. On se retrouve juste après cette transition musicale.

0: Nous sommes de retour sur l'émission Amour et Vie. Pour discuter de l'estime de soi, aujourd'hui, nous recevons deux jeunes qui vont partager leurs expériences et points de vue. Inès Kouti, psychologue en formation, et Amel Gaou, psychologue en formation et déléguée médicale. Nous avons aussi une personne ressource avec nous dans ce studio. Noé Consolas Ronconou, coach scolaire et psychosocial. Bonsoir et merci d'avoir accepté notre invitation.
1: Bonsoir, Shalom.
0: Bonsoir.
2: Bonsoir.
0: Bonsoir, Inès.
3: Bonsoir.
0: Bonsoir, Armel.
4: Bonsoir.
5: Démarrage de la rubrique On en parle, juste après ce qu'il annonce.
0: Amis auditeurs, vous pouvez également faire entendre votre voix dans cette émission en composant tout simplement le 01 61 31 88 63 ou encore déposer vos préoccupations sur notre ligne verte le 73 44 à partir des lignes MTN et Move. Faites également un tour sur notre page Facebook via l'adresse unique Amour et Vie ABMS en un seul mot. Cliquez sur j'aime et laissez vos commentaires. On entre à présent dans le vif du sujet et j'adresse directement ma première question à toi, Amel. Okay. Dis-moi, quand on parle d'estime de soi, qu'est-ce que ça t'évoque personnellement?
4: Ok, merci beaucoup à vous, Shalom. Pour moi, quand on parle d'estime de soi en tant que psychologue en formation, ça renvoie d'abord à quatre piliers. Il s'agit de l'image de soi, de l'amour de soi, le respect de soi et l'affirmation de soi. Donc, quand on parle d'estime de soi de façon générale, il s'agit de l'image qu'on a de soi-même, de la manière dont on se voit, de l'amour qu'on a pour soi et du respect qu'on a pour soi dans nos choix et dans nos actions.
0: D'accord. Merci. Quand on parle d'estime de soi, il s'agit de l'amour qu'on a pour soi. Inès, et toi?
3: Alors, je rejoins Armel en disant que l'estime de soi, c'est vraiment l'image qu'on a de soi-même. Et je dirais aussi que c'est la valeur qu'on se donne soi-même en tant que personne en règle générale.
5: Merci, chers jeunes, pour vos réponses. Je me tourne vers vous à présent, cher coach. Dites-moi, comment définir simplement l'estime de soi pour un jeune auditeur?
1: Merci beaucoup. L'estime de soi, il y a plusieurs écoles, plusieurs définitions, bien évidemment.

0: C'est devenu une locution au moment où nous avons le pronom soi qui s'est ajouté à estime. Donc, c'est devenu estime de soi vers le 18e siècle et ça a évolué beaucoup plus en France. Et donc, désormais, l'expression-là renvoie vers l'appréciation qu'une personne porte sur sa propre valeur. Donc, il s'agit bien évidemment d'une appréciation qu'une personne a de sa propre valeur. J'ai une valeur et comment j'évalue, comment j'apprécie cette valeur que j'ai de moi-même. Donc, et voilà un peu ce que je peux dire par rapport à cette question.
1: Merci, coach Runkondou. Alors, je m'adresse à toi, Inès. Les jeunes filles subissent-elles plus de pression sur l'assurance, sur l'apparence, pardon, et la réussite?
2: Oui, je dirais oui, parce que en tant que femme, en règle générale dans la société, on attend beaucoup de nous et on a une image assez déjà prédéfinie de ce qu'une femme doit être. Du coup, il y a beaucoup de pression, que ce soit du côté familial, à l'école ou dans la société en général, qu'on met sur la gente féminine. Voilà, donc en tant que femme, on a plus de pression.
3: Merci beaucoup,
1: Merci.
3: Inès.
1: Quel impact sur l'estime de soi? Inès, toujours
2: L'impact,
1: avec toi.
2: ok, merci. L'impact en fait de ces pressions-là sur la jeune fille, c'est déjà la manière dont elle se perçoit elle-même. C'est-à-dire qu'en grandissant, c'est comme si la personne qu'on doit être est déjà définie et qu'on n'a pas forcément le droit ou disons qu'en grandissant, on ne trouve pas forcément l'environnement pour se découvrir soi-même. Est-ce que moi j'aime ci ou est-ce que moi j'aime ça? En fait, la société a déjà tout défini pour la femme et du coup, en grandissant, il y a des choses qu'on fait sans pour autant que ce soit nos propres choix, en fait.
3: Merci beaucoup Inès pour ta réponse. Question à toi, Amel. Dis-nous, est-ce que tu as déjà fait semblant d'être fort alors que tu doutais?
4: Oui, en tant qu'humain, je pense que tout un chacun de nous, au moins une fois, nous avons fait déjà semblant d'aller bien alors que ça n'allait pas. Et surtout parce que nous sommes dans une société où il y a un genre de pression, comme on l'a dit tout à l'heure, sur l'homme également. L'homme est celui qui est appelé à être fort, à faire face à tout problème, à tout danger, sans montrer qu'il est faible. Et donc, oui, il y a même plusieurs fois, je vais dire dans ma vie que ça n'allait pas vraiment, mais que j'ai essayé de montrer un visage de quelqu'un qui allait bien.
1: D'accord. Inès, je reviens encore vers toi. As-tu déjà traversé une période où tu doutais beaucoup de toi?
2: Oui, je dirais même que ça a beaucoup défini la plupart de mon existence, on va dire. Plein, plein, plein de fois, que ce soit à l'école ou dans les relations amicales, familiales et tout ce qui va avec. J'ai eu des moments où j'ai beaucoup douté de moi, j'avais pas confiance en moi, je ne me valorisais pas assez, je suis beaucoup tombée dans la comparaison, par exemple. Je trouvais toujours qu'autour de moi, tout le monde était meilleur que moi en fait.
1: D'accord, alors dis-moi, qu'est-ce qui t'a aidé à t'en sortir?
2: Alors, personnellement, c'est la foi. C'est la foi en Dieu. Voilà, c'est vraiment la foi qui m'a aidé moi personnellement. Voilà.
1: D'accord, donc en quelque sorte, il faut aussi avoir la foi, il faut avoir foi pour renforcer son estime de soi.
2: Effectivement.
1: D'accord. Cette question-là est pour vous deux.
2: OK.
1: Déjà, je commence par toi, Inès, toujours. Est-ce que tu as déjà changé quelque chose pour toi juste pour plaire aux autres?
2: Changer quelque chose pour moi,
1: Oui.
2: pour plaire aux autres.
1: Oui.
2: On va parler des coiffures. Moi, de base, je ne supporte pas les mèches. Donc, en grandissant, en fait, il y a les amis qui faisaient les mèches et tout ça, tout ça. Donc, je suivais, en fait, la donne. Alors que moi, ça ne m'allait pas forcément. Pas que ça, c'était pas joli, c'était très joli sur moi. Mais c'est juste le fait de sentir ça sur ma peau, là, je n'aimais pas. Mais malgré ça, en fait, je supportais parce que, bah, voilà, c'était ça qui était à la mode, tout le monde faisait, quoi. Mais je crois qu'il y a 2 ou 3 ans déjà, j'ai arrêté. Et je me suis dit, bah, j'aime pas, je supporte pas, donc maintenant je fais ce qui me plaît, moi.
1: D'accord. Maintenant, je suis à toi, Armel. Est-ce que tu as

0: déjà changé quelque chose pour toi juste pour plaire aux autres?
1: Oui, aussi, c'est moi de mon côté, c'est par rapport aux sorties. Je suis du genre à ne pas trop aimer les endroits où il y a du monde, être tout le temps en contact effréné. Mais juste parce que j'étais avec un groupe d'amis qui aimait sortir, je pense que plusieurs fois j'ai eu à participer à ce genre de mouvement et je ne me sentais vraiment pas moi. Mais bon, je me disais j'étais avec des personnes qui le faisaient, donc je les suivais. Et il a fallu aussi du temps pour pouvoir comprendre que bon, il fallait vraiment faire un choix et savoir ce qui est pour moi et ce qui n'est pas pour moi.
0: D'accord.
2: Merci beaucoup, Amel. Je suis toujours avec toi et je vais t'adresser cette question. Quelles situations peuvent fragiliser l'estime de soi chez un jeune aujourd'hui? Échec ou regard des autres ou les réseaux sociaux?
1: Alors, je dirais qu'il y a beaucoup, beaucoup de situations, beaucoup de facteurs qui peuvent fragiliser l'estime de soi chez les jeunes. Et je pense que vous avez déjà commencé par en donner. Il y a les réseaux sociaux qui donnent aujourd'hui une pression, mais vraiment une grande pression sur nous par rapport à la réussite, par rapport à ce que nous devrions avoir ou ne pas avoir à l'âge. Et nous sommes tout le temps en comparaison avec les autres, avec ce qu'ils ont déjà fait. Et ça, à un moment donné, quand on ne se connaît pas vraiment, quand on n'a pas fait une vraie découverte de soi, on n'arrive pas à poser des limites. Et ça peut nous amener à rentrer dans beaucoup de choses qui ne sont pas pour nous et qui nous conduisent à notre perte par la suite.
2: Super, merci pour cette réponse. Je me tourne vers toi, Inès. Dis-moi, comment fais-tu pour ne pas te laisser définir par un échec ou une critique?
3: Ok, personnellement, c'est la perception qu'on a de l'échec ou des critiques. Déjà, l'échec peut être une expérience constructive, de même que les critiques. Déjà, faut d'abord savoir qui on est. C'est vraiment l'importance de l'estime de soi et va s'ajouter la confiance en soi. Quand je sais qui je suis, en fait, je ne définis pas mon échec ou les critiques en fonction de ce que je vois. Parce que moi, je sais qui je suis. Et quand il y a par exemple échec, faut d'abord voir qu'est-ce qui a causé l'échec. L'échec n'est pas forcément une mauvaise chose à la base. Ça dépend de comment on l'appréhende et de comment on le perçoit. Maintenant, après les critiques, il y a des critiques constructives et il y a des critiques pour rabaisser les gens. Donc, lorsque moi je sais qui je suis, que tu me fais une critique pour me rabaisser, en fait, personnellement, j'ai comme une carapace, ça ne me touche pas. Parce que moi je sais qui je suis, donc ça ne me touche pas.
0: Alors pour toi Inès, il y a des critiques constructives. Je reste toujours avec toi pour le même exercice. Je te pose cette question. Comment fais-tu pour ne pas te laisser définir par un échec ou une critique?
3: Déjà, c'est tout un processus. C'est pas comme si on se lève un jour et puis ça, en fait, il n'y a plus d'effet. Non. On prend le temps d'apprendre à se connaître, de savoir qui on est. Et quand on apprend à se connaître et que je suis convaincue et certaine de qui je suis et de ce dans quoi je peux être bon ou bonne, si je peux le dire ainsi, en fait, cela ne me touche plus. C'est-à-dire que je sais que je suis bien ici, je sais que je ne suis pas bonne là. Du coup, je suis un être humain, forcément, j'ai des défauts et j'ai des qualités. Voilà, c'est pas un problème d'affronter mes défauts. C'est pas un problème que quelqu'un me dise, tu as mal fait ceci.
0: Merci Inès pour ta réponse. Je reviens vers toi, Amel. Dis-moi, pourquoi est-il important de savoir poser ses limites, même avec les personnes qu'on aime?
1: Alors, c'est très important de savoir poser ses limites parce que ça dépend de ça, ça agit directement sur notre santé mentale. Nous sommes en psychologie, donc c'est normal pour nous de parler de psychologie. Quand je ne sais pas poser des limites, il y a le stress qui est une réaction normale du corps normalement qui devient chronique. Et à tout champ, je ressens cette pression-là qui même m'empêche de pouvoir bien faire ce que je sais faire déjà. Et donc, c'est important de dire non, même à des personnes que j'aime, quand je vois que cette pression-là ne me permet plus d'être bon ou bien ne me permet plus d'atteindre la performance que j'avais avant que cette pression ne commence.
0: Merci à toi, Amel, pour ta réponse. Parce que l'estime de soi se construit aussi à travers les expériences et les réalités vécues, Amour et Vie donne la parole aux jeunes. Suivez dans cet élément réalisé par l'équipe technique de reportage ce que les jeunes pensent de l'estime de soi et de son impact dans leur vie quotidienne.
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5: S'accepter, reconnaître sa valeur, croire en ses capacités malgré les difficultés, voilà ce que l'on appelle l'estime de soi. Pourtant, de nombreux jeunes doutent encore de leurs compétences ou se laissent influencer par le regard des autres. Quelle perception les jeunes ont-ils réellement de l'estime de soi? Comment cette confiance en soi influence-t-elle leur parcours personnel, scolaire ou professionnel? Pour mieux comprendre cette réalité, notre équipe s'est rendue dans les centres jeunes Amour et Vie afin de recueillir les témoignages de plusieurs jeunes.
6: L'estime de soi, selon moi, c'est la confiance en soi, comment s'afficher, connaître ses limites, ses valeurs.
7: L'estime de soi, c'est la confiance que l'on a en soi et aussi de connaître ses points forts et faibles.
8: L'estime de soi, c'est la valeur qu'on a de soi-même.
5: Si la notion d'estime de soi est aujourd'hui connue par de nombreux jeunes, sa compréhension varie d'une personne à une autre. Pour certains, elle se traduit par la confiance en soi. Pour d'autres, c'est la capacité à s'accepter tel que l'on est et à reconnaître sa propre valeur. Comment les jeunes entretiennent-ils cette estime personnelle au quotidien?
7: Il y a d'abord la confiance, moi, ce qui fait que tout ce que je veux faire, j'arrive à le faire. Et il y a aussi le fait de sortir de ma copine, en fait. Genre, quand tu penses à quelque chose, de faire sortir ça, d'extérioriser ce que tu penses. Aussi, le fait de s'assumer, s'accepter soi avant qu'on attende que les autres nous acceptent.
6: Ça se base sur trois choses. Mon intelligence qui va me permettre d'être à l'aise dans les thématiques que je développe, et les moyens financiers et la maîtrise de mon style.
9: Je cultive mon estime en reconnaissant d'abord mes qualités, mes défauts, en ne me comparant pas aux autres. Et en me fixant des objectifs vraiment smart et atteignables.
5: À travers leurs réponses, plusieurs pratiques reviennent. La valorisation de leurs qualités, la fixation d'objectifs réalistes, l'entourage positif ou encore la participation à des activités qui développent leurs compétences. Pour mieux comprendre l'importance de l'estime de soi dans la vie des jeunes, nous avons recueilli l'avis de Madame Dogbeda Agokonzo, psychologue spécialisée dans l'accompagnement des adolescents et des jeunes.
10: On peut définir l'estime de soi comme l'image positive que l'on a de soi-même et la valeur que l'on se reconnaît. Elle permet aux jeunes d'avoir confiance en eux, de faire des choix responsables et de mieux faire face aux difficultés. Et pour renforcer durablement son estime de soi, les jeunes peuvent reconnaître leurs qualités, valoriser leurs réussites, changer les pensées négatives, s'entourer de personnes positives, prendre soin d'eux-mêmes à travers la pratique d'une activité et exprimer leurs émotions. Ainsi, je demanderai à mes jeunes que l'estime de soi ne se reconnaît pas en cherchant à être parfait, mais à apprendre à se reconnaître, à accepter et à croire progressivement à ses capacités.
5: C'est mais sans arrogance, reconnaître sa valeur sans se comparer constamment aux autres, croire en son potentiel malgré les difficultés, voilà quelques clés d'une estime de soi solide. Au-delà d'un simple sentiment, l'estime de soi constitue un véritable levier de réussite, de bien-être et d'épanouissement. Elle aide les jeunes à faire des choix éclairés, à surmonter les obstacles et à construire l'avenir qu'ils souhaitent. Cultiver son estime de soi, c'est finalement apprendre à devenir le meilleur allié de soi-même.
2: Merci à l'équipe technique pour ce reportage. Du retour donc dans ce studio, chers invités, que pensez-vous des avis des jeunes dans ce reportage? Je commence par toi, Amel.
1: Ok, d'accord, merci. Dans tout ce que j'ai entendu, il y a quand même une partie qui a retenu mon attention. C'est la partie où le jeune mettait l'accent sur l'importance de reconnaître ses ressources, mais également ses faiblesses. C'est très important parce que, comme l'a conclu la psychologue, parler de l'estime de soi ici, ce n'est pas pour nous demander d'être parfait, mais c'est de pouvoir apprendre à naviguer entre les eaux, donc de savoir ce que nous valons, ce que nous sommes, mais aussi ce qui nous bloque ou peut nous bloquer, reconnaître que oui, dans ce domaine, je ne suis pas à l'aise, et donc accepter ça et chercher peut-être à travailler ça. C'est surtout ça.
2: Merci beaucoup Amel. Inès, et toi, que penses-tu des avis des jeunes dans ce reportage?
3: Alors, je pense que la plupart ont bien défini l'estime de soi, mais je tiens à revenir ou du moins à clarifier la différence qu'il y a entre l'estime de soi et la confiance en soi. Parce que je sais qu'en règle générale, on a tendance à confondre les deux, mais ce n'est pas la même chose, ou du moins ça ne va pas sur le même angle. Parce qu'une personne peut effectivement avoir confiance en elle et ne pas avoir une estime de soi, ou avoir l'estime de soi sans la confiance en elle-même. Du coup, l'estime de soi, c'est vraiment l'image qu'on a de soi-même, c'est la valeur qu'on se donne, c'est l'amour propre qu'on a. Et la confiance en soi est reliée par contre aux actions, c'est-à-dire à ce qu'on fait. Est-ce que je suis bon? Il y a des personnes, je prends un exemple tout simple, un premier de la classe qui est bon en mathématiques. En fait, il sait qu'il est bon, il n'a pas besoin de le prouver, c'est naturel. Donc, en fonction de ses capacités, de ce qu'il peut faire, il est bon en mathématiques. Maintenant, à contrario, il peut ne pas s'aimer. Il peut se trouver insignifiant, pas à sa place dans la société. Voilà, c'est un peu la différence que je tenais à mettre. Sinon, les avis, je trouve que c'est très bien, c'est vraiment la valeur. Et voilà.
2: Merci beaucoup, chers jeunes. Je me tourne vers vous à présent, cher coach. Dites-nous, que pensez-vous des avis des jeunes dans ce reportage?
11: Je pense que c'est d'abord normal que les avis ne soient pas monotones. Selon l'expérience de chacun, on donne sa réponse et tout. Donc, les jeunes ont quand même compris, le plus important, c'est de ne pas se laisser atteindre par les critiques qui viennent de l'extérieur, c'est de savoir rester debout dans ses bottes et de ne pas vraiment chavirer face aux critiques et aux pressions que l'on pourrait avoir au dehors. Et déjà, je devrais rebondir sur la question qui différencie l'amour de soi et la confiance en soi. La confiance en soi, je veux dire, et puis l'estime de soi, comme notre cher ami a essayé de le faire. Donc, les mélanger serait un peu dommage, parce que avoir une estimation de soi, c'est quelque chose qui nous permet non seulement de pouvoir clamer ou brandir notre propre identité, notre propre capacité, et alors que quand nous regardons de l'autre côté, il suffit de savoir que voilà, je peux telle chose et donc je sais que je le peux et puis ça passe. Donc aujourd'hui, nous avons beaucoup de nos jeunes qui tombent dans ces pièges et qui crient, voilà, moi j'ai une très bonne estime de soi, mais en réalité, est-ce que c'est cela? Donc je pense que cette émission est quand même la bienvenue pour pouvoir vraiment clarifier ces notions pour que tout un chacun de nous puissions être sur les mêmes diapasons.
0: Monsieur Rukonu, dites-moi, quels sont les principaux facteurs qui influencent l'estime de soi chez les jeunes aujourd'hui?
11: Les facteurs qui influencent les jeunes aujourd'hui, je vais essayer de les catégoriser en trois départements. Primo, il y a les facteurs affectifs. Quand je parle des facteurs affectifs, nous allons premièrement retourner. Nous allons d'abord nous retourner à la genèse, à la base. Le cadre de vie, la famille, les amis immédiats de la personne, de l'individu. Et donc, cela peut déjà commencer par vous faire comprendre que, en réalité, la question de l'estime de soi pourrait commencer depuis l'enfance, dès l'enfance. Donc, dans quelle atmosphère as-tu grandi et quelle est la manière dont ta propre famille, tes propres parents, ils te valorisent, hein? Quel genre de confiance ils te donnent dès que tu étais encore très petit. Donc, vous allez voir dans des familles, dans des maisons où on dit, toi, tu es trop bavard. Toi, tu es trop ci. Toi, tu es ceci. Toi, vraiment, depuis que tu es dans la famille, on ne sait plus ce qui se passe. Hein? Toi, quand tu étais enfant, c'était bien. Maintenant que tu es devenu grand, voilà ce qui... Et donc, déjà, premièrement, la famille influence fortement notre propre estime à nous-mêmes. Et donc, quand je parle d'affectif, je parle de la famille, je parle en même temps des amis. Je parle en même temps des relations que les jeunes ont aujourd'hui. J'ai une relation avec ma petite amie, mais qui ne manque jamais de me comparer à son ex, qui ne manque jamais de me comparer à tel acteur de Nollywood ou à tel influenceur de TikTok. Et puis, donc finalement, je me dis, mais bon, finalement, moi, je suis quoi alors? Finalement, je ne suis plus rien. Ça, c'est déjà l'affection, c'est la famille, c'est l'ami, ce sont nos relations. Rapidement, vu qu'on travaille sur le temps, je vais aller sur le plan juridique également. En réalité, le plan juridique joue un rôle très très important dans l'estime de soi des jeunes. Des jeunes parce que, vous savez, face à la législation, face au droit, face à la loi, face à tout ce qui existe, un jeune pourrait se sentir facilement exclu. Exclu d'une société, exclu d'une communauté, exclu d'un système d'orné. Voilà. Et par exemple, hein, on fixe des lois et on dit la jeunesse part de tel âge à tel âge, par exemple. Et malgré cette disposition, moi j'ai tel âge, je suis dans la tranche d'âge, mais je n'ai jamais bénéficié de telle chose dont tous les jeunes pourraient bénéficier ou devraient bénéficier. Déjà, je commence par sentir une frustration dans la société. Et donc, quand je parle sur le plan juridique, il s'agit beaucoup plus de l'exclusion sociale qu'un jeune pourrait sentir et qui va fortement agir sur son estime de soi. Parce que pourquoi je suis exclu? Certainement, c'est que quelque chose ne va pas bien avec moi, alors que le problème pourrait bien évidemment ne pas être toi. Rapidement, le plan social. Le plan social, il y a les valeurs, il y a nos compétences également qui entrent en jeu. En réalité, c'est une dynamique sociale qui se conçoit sur l'aspect d'un fait social. Donc ça évolue en réalité dans le temps. Avant peut-être, hein, ce qui allait faire que moi je tombe dans un problème de sous-estimation, avant pourrait peut-être ne pas me pousser à entrer dans la sous-estimation. Mais aujourd'hui, ce n'est pas forcément ça. Aujourd'hui, voilà. Si par exemple, tu n'as pas un iPhone déjà, tout simplement, tu peux déjà commencer par te sentir moins, vaut rien, quelque chose du genre. Alors que hier, même avec un petit Motorola, tu es un riche, tu es un grand. Donc, tu as un niveau d'estime de soi très élevé avec ton téléphone Motorola. Mais aujourd'hui, ce n'est pas ça. Pour dire quoi? C'est un fait social qui évolue. C'est les dynamiques qui évoluent. Et donc, sur le plan social, nous comparons à d'autres personnes et nous voyons notre niveau de vie selon les autres. Nos compétences également. Je vois les jeunes qui voyagent, je vois les jeunes de mon âge qui ont déjà si, mais moi, je n'ai pas encore atteint cette compétence ou je n'arrive pas à parler devant un public simplement pour déjà commencer par agir sur mon estime de soi. Tout ça maintenant, assembler ensemble, agir avec une relation auto-personnel. Donc, tout ça, l'homme prend tout ça, le jeune prend tout ça, et il commence par travailler tout ça en lui-même, au profond de lui-même. Travaillant cela, il commence donc par se dire beaucoup de choses qui atteignent fortement son niveau d'estime de soi. Donc, ce sont des critiques et beaucoup d'autres paramètres également qui entrent en jeu de façon individuelle et qui impactent l'estime de soi des jeunes.
2: Merci beaucoup, coach, pour vos réponses enrichissantes. À présent, je me tourne vers toi, Inès. Dis-moi, comment apprendre à s'accepter dans un monde où la comparaison est permanente?
3: Pour apprendre à se connaître, en réalité, c'est un long processus. Il y a des personnes qui pensent que c'est pas magique, mais non. Parce que ça touche beaucoup de domaines, ça touche beaucoup d'aspects. Comme le coach l'a dit tout à l'heure, il y a la famille, il y a les amis, il y a l'école. En réalité, on ne peut pas juste se lever et avoir une grande estime de soi. C'est un travail quotidien. Et c'est des décisions, en fait, où il faut être intentionnel. C'est-à-dire que moi, je dois m'asseoir et voir, parmi mes amis, ma famille et tout le reste, qu'est-ce qui, en fait, me nuit? Qu'est-ce qui fait que je n'arrive pas à être moi? Qu'est-ce qui fait que, ou du moins, qu'est-ce qui touche à ma paix intérieure? Qu'est-ce qui touche à ma santé mentale, on va dire?
0: D'accord. Merci beaucoup, Inès, pour ta réponse. Rapidement, je me tourne vers Amel. Selon toi, en quoi une bonne estime de soi aide à faire de meilleurs choix dans la vie quotidienne?
1: Alors, une meilleure estime de soi, c'est un meilleur choix dans la vie quotidienne parce que ça nous aide à aller vers ce qui nous permet de grandir. ça agit directement sur notre croissance, que ce soit une croissance psychologique, sociale. Ça permet aussi une intégration dans nos groupes d'appartenance, parce que dans la société, il y a tellement de groupes. Donc, ça nous permet de nous insérer et de pouvoir nous sentir en famille ou au milieu de gens qui reconnaissent nos valeurs et nous aident à grandir.
0: Merci, Amel, pour ta réponse. Chers invités, nous vous remercions beaucoup pour vos différentes réponses. Nous allons nous tourner un instant vers notre personne ressource. Monsieur Rukonou, quel signe montre qu'un jeune a une estime de soi fragilisée?
11: Un jeune qui a une estime de soi fragilisée pourrait manifester cela très visiblement ou pas. Ça dépend de chaque personne. Mais déjà, vous allez commencer par voir qu'un jeune qui n'a pas un niveau d'estime de soi qu'il fallait, vous allez constater qu'il commence par se détacher souvent du gros lot. Donc, et quand il y a un groupe, lui, il est souvent peut-être vraiment derrière. Lui, il est souvent hors du groupe, il est hors du chemin. Ou encore mieux, quand vous lui confiez une tâche, il ne voudrait pas, il commence par hésiter. Et donc, il a des comportements qui ne le mettent pas en premier rang. Il préfère rester derrière, il préfère rester dans le grand lot sans vraiment se démarquer. Donc, c'est quelqu'un qui manifeste des signes qui montrent qu'il refuse de se démarquer, de se mettre au premier plan pour qu'on puisse le voir. Donc, il refuse de prendre le pouvoir, il refuse de s'engager.
2: Merci beaucoup, coach. Je pose ma question à toi, Inès. Dis-nous. Quel message aimerais-tu adresser aux jeunes qui se dévalorisent constamment?
3: Le message le plus important, c'est de savoir que vous vivez pour vous. Donc, si vous vous dévalorisez, en fait, personne ne va vous valoriser à votre place. La première personne à se valoriser, c'est soi-même d'abord. Sachez que vous n'êtes pas inutile. Vous avez des dons et des talents. Vous avez des défauts. Et vous avez des qualités comme tout le monde. Donc, pas besoin de vous rabaisser ou de ne pas vous sentir à votre place.
2: Même question à toi, Armel.
1: D'accord, merci. Ce que moi je vais dire tout simplement, c'est que chaque jeune travaille à retrouver ses aspirations, ce qu'on veut réellement. Ce dans quoi je veux m'investir et pouvoir y mettre sa force. C'est le seul moyen, selon moi, de pouvoir grandir en estime de soi et de pouvoir évoluer.
0: Merci à vous, chers jeunes. Alors, coach, une astuce clé à retenir pour renforcer son estime de soi?
11: Il y a beaucoup de ressources disponibles. Vous pouvez faire des cours en ligne et tout, mais le plus important, demander de l'aide.
0: Demander de l'aide. Alors, chers jeunes, le plus important, c'est de demander de l'aide pour renforcer son estime de soi.
2: Si vous venez de nous rejoindre, soyez les bienvenus dans l'émission Amour et Vie. Vous êtes bien branchés sur Radio Tokwa 104.3 FM. Aujourd'hui, nous échangeons autour de l'estime de soi, cette base essentielle qui influence la manière dont les jeunes se regardent, se respectent et font leur choix au quotidien. N'oubliez pas que vous avez la possibilité de nous contacter sur le 01 21 31 45 32. Vous pouvez également soumettre gratuitement vos préoccupations sur notre ligne verte, le 73 44, ou sur notre page Facebook Amour et Vie à BMS.
0: L'estime de soi joue un rôle déterminant dans la manière dont les jeunes affrontent les défis, les pressions sociales et les relations avec les autres. Lorsqu'elle est renforcée, elle permet de faire des choix plus responsables, de mieux se respecter et de construire des relations plus équilibrées.
2: Merci Shalom pour cette précieuse contribution. C'est avec ces mots que nous mettons un terme à la rubrique du débat On en parle. L'émission quant à elle se poursuit avec la rubrique suivante. Écoutons d'abord Bébé na bébé de Sick Cave.
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1: Bonjour Sirkev et merci d'avoir accepté notre invitation.
2: Bonjour.
1: Sans plus tarder, entrons dans l'univers de notre artiste invité du jour. Sirkev, pour permettre à nos auditeurs de mieux vous connaître, pouvez-vous vous présenter plus amplement?
2: Je suis Kevin Zolia, l'état civil, je suis béninois et le nom de scène c'est Sirkev, pour ne dire que Monsieur Kevin simplement.
0: Merci Sirkev pour cette présentation. Entrons maintenant dans le vif du sujet. En tant qu'artiste, quelle place occupe l'estime de soi dans votre parcours?
2: Ah, c'est très important, puisque déjà la définition dit c'est la valeur que vous vous accordez à vous-même. Et comme on le dit, vends-toi à moins cher, on t'achète à crédit. Donc, si tu ne sais pas, si tu ne te dis pas que tu vaux quelque chose, alors là, ça va être chaud.
0: Très chaud.
2: Ah ouais.
1: Merci pour cette réponse, Sirkev. Dites-nous, avez-vous d'albums à votre actif?
2: Non, pas encore. J'ai une dizaine de singles. Hein. Voilà.
0: D'où tirez-vous votre inspiration et votre motivation?
2: Du quotidien, je veux dire. Et du quotidien.
1: Merci
2: pour ne pas être long, et du quotidien. Tout ce qu'on vit chaque jour, et okay. Voilà quoi.
1: Okay. Merci beaucoup. En tant qu'artiste, vous venez de dire que vous avez des dizaines de singles.
2: Une dizaine de singles,
1: ok. Dites-nous, avez-vous des projets pour l'avenir, pour le plaisir de vos fans?
2: Bien sûr. Tant qu'on vit, voilà, on produit. Il y a des projets en instance et il y a le tout dernier même qui est sorti il y a 3 semaines. Mmh. Au feeling, c'est sur mes réseaux, sur toutes les plateformes de téléchargement légales. Sirkev, au feeling et puis vous allez vous régaler.
0: D'accord. Au feeling, Sirkev.
2: Au feeling, ouais.
0: D'accord. Quand Sirkev n'est pas sur scène, que fait-il d'autre pour garder l'équilibre?
2: Ah ouais, avant la scène, il y a le travail en avant en fait. Il y a la composition, il y a les tournages, il y a ici par exemple. Je ne suis pas sur scène, mais je suis en train de travailler. Voilà, donc avant la scène, il y a beaucoup de travail qui se fait en fait. Donc quand on n'est pas sur scène, eh ben, on est à la cuisine.
0: Okay. D'accord.
1: Merci beaucoup. Sirkev, pouvez-vous nous faire un acapella? Pouvez-vous faire un acapella pour le plaisir? Des auditeurs, autant pour moi qui nous écoute.
2: Avec plaisir. Okay. Je ne sais pas si je dois faire bébé à bébé ou au feeling.
0: Ce que vous voulez, hein. Nous, on vous écoute.
2: Et si je vous laisse, le choix, vous allez choisir quoi?
0: On va choisir bébé à bébé.
2: Oh bien.
0: Oui, parce que c'est une chanson qu'on aime bien, donc on voudrait vous voir à l'œuvre.
2: 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Ça, c'est vous qui répondez.
0: C'est le bébé de qui ça?
2: Bébé, non, bébé, okay. C'est le bébé. On reprend, hein?
0: D'accord, vous allez chanter. On reprend, okay. D'accord.
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0: chantez bien. Hein.
1: Merci. Bien. Alors, votre mot de fin pour encourager les jeunes à croire en leur valeur.
0: Moi, je viens de m'installer, vous me demandez le mot de fin. Alors, on va remettre ça. Hein.
1: D'accord.
0: Ayez confiance en vous. Faites partie de ceux qui voient le verre à moitié plein et non à moitié vide. C'est très important.
1: Donc, vous avez constaté tout à l'heure que vous ne voulez pas nous laisser tout de suite. Non, vous avez quelque chose à partager avec nous encore. Un petit truc, une anecdote ou quelque chose.
0: Non, en fait, il faut dire que j'aime votre mood, en fait. Il y a l'ambiance et l'énergie, elle est positive. Donc, je ne sais même pas combien de temps il vient de passer, mais j'ai l'impression que je viens juste d'arriver. Une minute, deux minutes, voilà. Donc, j'ai eu l'impression juste que c'est rapide, quoi.
1: D'accord.
2: Merci, Sirke.
1: Merci beaucoup, Sirke.
2: J'ai une question pour vous. Pourquoi avez-vous choisi de devenir artiste?
0: Je vais d'abord dire, à un moment donné, c'est la musique qui vous choisit. Sinon, à la base, moi, je suis quelqu'un de super taciturne. Je suis timide. Moi, je n'aime pas. Quand, ici, par exemple, pour rentrer ici, si ce n'était pas en tant qu'artiste, ça va être chaud. Hein?
2: Ouais.
0: Ouais, je suis le genre, quand je viens en retard au cours, là, c'est mieux que je rentre chez moi parce qu'on va me regarder. Voilà. Donc, j'ai découvert. Je ne fais pas partie de ceux qui ont commencé à chanter depuis le ventre de l'heure, mais non. Moi, j'ai découvert la musique à un moment donné et j'ai réalisé à un moment donné que c'est la seule chose en fait que je fais et je suis très heureux qu'on me paye ou pas. C'est devenu une façon de vivre. Je ne sais pas si vous comprenez. Hein. Déjà, lorsque vous êtes sûr que vous êtes sur votre chemin, lorsque vous êtes heureux de faire ce que vous faites, l'argent c'est le plus qui vient après quoi. Voilà.
1: Alors, qu'est-ce que vous aimez dans la musique en général ou en particulier?
0: Il y a un moment particulier que j'aime dans la musique.
1: D'accord.
0: Vous l'avez fait tout à l'heure. Quand je chante et on chante avec moi, on me donne de la vie. Parce que j'ai déjà fait le morceau. Donc, avec ou sans moi, vous allez jouer la chanson. Donc, quand je suis là, on doit chanter avec moi. Ça, c'est un volet de la musique que j'adore. Voilà.
2: Puisque nous parlons de l'estime de soi, dites-nous aussi, est-ce que vos entourages vous ont encouragé pendant que vous avez commencé la musique et, ou bien ils vous ont essayé de vous décourager, etc.
0: On est au Bénin, personne ne t'applaudit quand tu choisis d'aller à la musique. Mm-hmm. On te dit ah. Les artistes là, ils n'ont pas l'argent. Hein. Mm-hmm. Tu vas faire quoi là-bas? Le coach l'a dit tout à l'heure, c'est important l'entourage. Mm-hmm. Maintenant, lorsque ton entourage n'est pas vraiment favorable, là, il faut décamper, il faut quitter là. Là où je suis là, je n'ai pas besoin forcément que quelqu'un me valide. Comme ils disent, tu chantes bien ou pas là. Là. Je sais que je suis sur mon chemin. Que je le fasse bien, là, tout de suite ou pas, je travaille en fait pour que ce soit excellent en fait. C'est très important. Parce que lorsque tu attends aussi d'être validé, tu fais bien, mais peut-être l'entourage n'a pas envie de te dire que tu fais bien. Donc, il faut foncer.
2: Ok.
0: Tu connais tes défauts, tu connais tes qualités, oui. Mais tu choisis de brandir les qualités, tout en travaillant bien entendu les défauts. Oui. Donc, faut pas attendre l'entourage. Choisis ton entourage, encore que on peut le choisir.
2: Oui.
0: Voilà, ce sont les parents qu'on ne choisit pas. Voilà, donc choisis ton entourage et vas-y, fonce.
2: Merci beaucoup, Sekev. Dites-nous, si vous devez faire feat avec des artistes internationaux, donnez-nous top 5 des artistes que vous allez choisir.
0: Je ne vais malheureusement pas citer de nom. Si le feeling est bon, on y va. C'est une question d'énergie. En fait, les gens ne comprennent pas.
2: Ouais.
0: La musique, c'est une question de feeling. C'est une question de mood. C'est spirituel. Je peux tomber sur quelqu'un que personne ne connaît. Peut-être qu'il n'a jamais eu affaire de chanson. Si le mood, si l'énergie est top, on y va. Sinon, moi, je suis ouvert à faire de featuring avec n'importe qui. Que ce soit une star ou quelqu'un de pas connu du tout. Parce que c'est pas parce qu'on ne te connaît pas que tu n'es pas un grand artiste. Hein.
2: Ouais, okay.
0: D'accord, super.
2: Dites-moi, c'est que puisqu'on parle de l'estime de soi toujours, est-ce que vous pensez que dans 10 ans, je sais que c'est votre souhait, dans 10 ans, dans 20 ans, etc., vous serez toujours dans la musique? Vous aimez tellement la musique au point où, voilà, peu importe ce qui va arriver, vous serez toujours dedans.
0: Chez nous, on dit coup, j'en ai là.
2: Ouais.
0: Et vous savez comment je m'appelle souvent? Je m'appelle star d'une célébrité inouïe.
2: Yes.
0: Qu'on me connaisse ou pas, c'est ce que je suis.
2: Ouais.
0: Vous captez, vous voyez un peu le niveau.
2: Ouais.
0: Donc, si Dieu continue de m'accorder la grâce, le source de vie, bah, on va chanter.
2: l'orchestre.
0: Tant que la voix est là, on va chanter.
2: La voix est là.
1: D'accord. Alors, Sir Kev, un feat en cours?
0: Il y a des feats enregistrés dans la boîte. Mais comme je l'ai dit, le mood et le feeling ne sont pas favorables pour la sortie. Donc, on les garde dans la boîte.
1: D'accord. Merci beaucoup. Alors, un dernier mot pour la fin.
0: Je suis Sir Kev, S-I-R-K-E-V, sur mes réseaux, c'est comme ça qu'on me retrouve. Et je suis très heureux d'être ici avec vous. Le mood, il est chic.
1: D'accord. Merci beaucoup,
0: Sir Kev. On peut chanter encore pour finir, parce que vous chantez bien. Hein.
1: Merci.
0: On va tous chanter, hein, tout le monde. Ça peut aller.
1: D'accord. On fait un dernier a cappella et rapidement, on enchaîne avec.
0: Vous connaissez le jeu, hein? C'est le bébé de qui ça, c'est ça.
2: Mais là, on ne va plus chanter le bébé de qui ça. Découvrons une autre.
0: Est-ce que vous faites le temps? Il va falloir que je vous apprenne le refrain. Donc, on reprend la même chanson.
2: Ça peut aller.
1: D'accord, comme vous le voulez.
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0: magnifique.
1: Merci.
2: Merci beaucoup, Seke. Nous voici au thème de cette émission riche en émotions et en partage. Si vous devez retenir une seule chose cet après-midi, ce serait ceci. L'estime de soi, c'est la clé. Pas besoin d'être parfait, pas besoin de plaire à tout le monde. Ce qui compte, c'est de s'écouter, de se respecter et de s'entourer de ceux qui nous font du bien.
1: Merci à vous, chers auditeurs, pour votre fidélité. Un grand merci à notre technicien David Ahorin. Le débat continue sur notre page Facebook Amour et Vie ABMS. Likez, commentez, partagez vos expériences. Nos centres jeunes Amour et Vie sont ouverts et vous accueillent pour en parler face à face. On se retrouve dans 2 semaines, même heure, même fréquence. En attendant, prenez soin de vous. Croyez en votre valeur et à très vite.

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0: c'était super bon. D'ajou.
1: C'était bon, hein?
0: Ouais, franchement.
1: Ah ouais, t'as bien mangé?
0: Ouais, j'ai bien mangé. Là, j'ai plus très faim, mais ça devrait.
1: Comment ça t'a plus très faim?
0: Ça y est, j'ai mangé, j'ai fini mon assiette.
1: Tu as fini ton assiette?
0: Ouais. C'est toi que tu as mangé.

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1: Bonsoir, amoureux des musiques aux couleurs du jazz et bienvenue sur Arc-en-ciel. Une guitare cool and soft sur un rythme alerte pour démarrer cette émission, c'est l'Américain Urkloof qui interprète « Bye, Vessi ».

Albert Nelson, dit Albert King, est un guitariste américain qui a vécu entre le 25 avril 1923 et le 21 décembre 1992. C'est un excellent chanteur de blues dont la guitare omniprésente vous délivre ici le message de Lights are on.

Eric Clapton est l'un des plus célèbres bluesmen au monde. Compositeur mais surtout guitariste, la musique de Clapton est un nectar appréciable ici dans

Gotham City, c'est l'incomparable George Benson, guitariste, chanteur et compositeur américain.

Né le 10 décembre 1948 à Passaic, dans le New Jersey, aux États-Unis d'Amérique, Donald Fagen est un chanteur, claviériste américain, dont le talent s'exprime ici dans Florida Room.

Lui, il est cubain. Il est pianiste. Né le 10 avril 1965 à Camagüey, Omar Sosa joue ici avec le Béninois Lionel Gilouéke à la guitare, Rumba Connection.

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C'est avec The Eagles, célèbre groupe exécutant Hotel California, son célébrissime tube, que nous refermons ce soir les portes arc-en-ciel. Après avoir écouté By the Sea de Eucluf, Lights Are On de Albert King, Inner City Blues de Everest Harp, Gotham City de George Benson, Florida Room de Donald Fagen, Rumba Connection de Omar Sosa et, bien entendu, Hotel California de The Eagles. Portez-vous bien, amis mélomanes, jusqu'à vendredi prochain, 22h, 104.3 FM. Nous serons, bien entendu, sur une nouvelle édition. Ciao.

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2: Il est 19h.
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4: Nous sommes le 17 juillet, on se retrouve à nouveau pour un nouveau point de l'actualité, c'est Topo Info. Bienvenue à vous, voici le sommaire. S'achemine-t-on vers la réouverture de la frontière entre le Bénin et le Niger? En tout cas, les signaux sont au vert et les travaux du comité d'experts sont jugés fructueux. Pendant que les candidats au bac achèvent aujourd'hui les épreuves écrites, ceux du CEP croisent leurs doigts, la correction de leur copie a démarré. Avec Cosmos Capo, on fera un tour sur la planète football pour parler du mondial. Le curon emballe déjà les nations. Madame, Monsieur, le développement de tous ces titres, c'est dans un court instant. Je le disais tantôt, s'achemine-t-on vers la réouverture de la frontière entre le Bénin et le Niger? En tout cas, les signaux semblent au vert au regard des résultats jugés fructueux produits par le comité d'experts chargé d'examiner les conditions de réouverture de la frontière entre les deux pays. Les premiers travaux du comité d'experts ont été remis aux deux chefs d'État. D'ici la fin de la semaine, les experts vont se réunir à nouveau afin de consolider les conclusions de leur étude. Pour rappel, ce comité d'experts a été mis en place suite à la visite officielle du président Romuald Ouadani à Niamey le 2 juin 2026. À l'issue de cette visite, les deux chefs d'État avaient décidé de constituer un comité conjoint d'experts chargé d'examiner les conditions de réouverture de la frontière entre les deux pays. C'est au terme du délai de 15 jours imparti que les deux délégations ont remis à leurs chefs d'État respectifs les résultats de leurs travaux. Petit à petit, on s'achemine vers la fin des épreuves du baccalauréat. Ce soir, ça sera fini pour ce qui est des épreuves écrites de cet examen. Les candidats mettent les bouchées doubles pour donner le meilleur d'eux-mêmes. Au centre du CEG Cours Nouvelle-de-Côte, par exemple, où composent les candidats de la série D, ces derniers sont dans l'espérance.
5: Les épreuves étaient abordables. J'ai pu tirer mon épingle du jeu, j'ai bien travaillé, j'espère avoir de bonnes notes, réussir et avoir une mention bien. On a fait maths de 8h à midi et le soir anglais de 15h à 18h. On a fait PCT le matin de 8h.

0: À midi et le soir, à partir de 14h, on va commencer l'histoire du haut, terminer à 16h et à 16h30, on va commencer philo et terminer à 18h30. J'espère réussir avec mention. Mention bien.
1: Les épaules ne sont pas très mal, mais on essaie de s'en sortir, on essaie de donner le meilleur de nous-mêmes. On espère avoir des bons résultats parce qu'ils vont délibérer. C'est notre choix, ça, d'être parmi les admissibles et d'obtenir une mention minimum bien pour que les parents soient fiers de nous, quoi. Je sais qu'à peu près, j'ai produit quelque chose dans toutes les matières quand même.
2: Je trouve que les épreuves sont abordables. Nous avons déjà composé en français, SVT, mathématiques et anglais. J'ai bien travaillé en anglais et un peu en SVT. J'espère avoir une mention bien. Je compte faire la médecine après le bac, spécialement en cardiologie.
3: Les épreuves écrites du baccalauréat s'achèvent donc ce soir. Loin du CEGV de Caen à Saint-Mécaudi, ceux de la série B se débrouillent pas mal face aux épreuves à eux proposées depuis lundi. Prisca, elle est candidate au baccalauréat série B.
4: Les épreuves du lundi, le français, la mathématique et la SVT, c'était abordable. Mais la mathématique était un peu difficile selon moi. Le mardi, nous avions fait l'anglais et la philosophie. C'était abordable. En français, ils ont parlé de la lecture, l'importance de la lecture. Moi, j'ai préféré faire la contraction des textes. C'était à ma portée. Par rapport à la philosophie, en dissertation, c'est 3 sujets. Et moi, j'ai fait sujet 2 parce que ça parlait de l'intelligence artificielle. Le sujet nous disait, avec l'intelligence artificielle, le travail humain a-t-il un sens?
3: À Saint-Candier, précisément au centre du CEG, Mathis compose dans la série C. Il trouve les épreuves très abordables.
5: Les épreuves du lundi jusqu'à aujourd'hui étaient abordables parce que pour quelqu'un qui apprend ses leçons, il n'aura aucune difficulté à pouvoir affronter ces épreuves de ce genre. Ce matin, on a fait la PCT et puis les questions de cours étaient très très faciles pour quelqu'un qui maîtrisait ses cours. À mon niveau, j'espère que ça promet. Parce que vu la manière dont j'ai affronté ces épreuves, je pense qu'on pourra obtenir de meilleurs résultats.
3: Le bac, ce n'est pas que les candidats, les parents aussi s'y mêlent. Ils sont aux aguets et veillent d'ailleurs sur leur progéniture. Durant les 3 jours de composition, Eric, un parent de candidat, n'a pas quitté du regard son fils, candidat au CEG Sainte-Rita.
6: Je suis venu ici soutenir mon enfant qui passe le bac. Je venais depuis le premier jour de composition. Moi, ma présence ici, chaque fois, est de le soutenir pour qu'il ne sente pas seul durant la composition. Avec les échanges que j'ai eus avec mon enfant, après les premières épreuves, je vois qu'il a donné le meilleur de lui-même. Pour moi, le résultat est promettant. Je souhaite à mon enfant et à tous les candidats une bonne suite de composition et bonne chance.
3: Ce sont là des propos recueillis par Martin Dossa-Godot. Après les compositions pour l'examen du CEP 2026, l'heure est désormais aux corrections. Depuis le lundi, les correcteurs sont à pied d'œuvre pour examiner avec attention et minutie les copies des candidats. Dans le littoral, l'opération de correction se déroule dans le complexe scolaire d'Irico, seul centre de correction ici à Cotonou. En croix, Florent Dou, correcteur dans la commission expression écrite, tout se passe pour le mieux.
7: Effectivement, nous avons démarré les travaux de correction de copies des candidats au CEP depuis le lundi. Je crois que nous sommes aujourd'hui à la 3e journée. Tout se passe très bien. Les présidents de sous-commission, les contrôleurs, les superviseurs, les correcteurs, tous sont répondus présents. Et tout se passe très bien. Et je crois que avec les copies corrigées, nous avons espoir que cela prouve que les enfants ont donné le meilleur d'eux-mêmes. Les résultats, c'est seulement pour le vendredi 26. Et nous croyons, avec ce que nous attendons aussi des autres sous-commissions, que ces résultats seront si prêts à deux meilleurs que les années précédentes.
3: Et chaque copie est corrigée selon un barème précis. Après cette étape, suivront la compilation, le contrôle et la délibération avant la publication officielle des 10 résultats. On prend une courte pause avant de nous rendre à Kobli.
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3: Les jeunes de la commune de Kobli sont désormais outillés sur le paquet d'emploi qu'offre le programme Azoli à la jeunesse béninoise. C'est à travers une séance de sensibilisation organisée par le responsable de l'unité locale pour l'emploi de la commune, assistée par le facilitateur en emploi. Une séance qui vise à renforcer l'employabilité et l'autonomisation économique des jeunes. Modeste Samboningou, responsable de l'unité pour l'emploi de la commune de Kobli.
9: Les thèmes qui sont abordés, c'est d'abord leur montrer le dispositif qui est mis en place pour leur permettre donc de bénéficier de ce programme. Et ensuite, leur dire un peu le fonctionnement donc de ce projet qui est mis en place pour favoriser leur reconversion et leur insertion.
3: Le lancement de ce projet s'inscrit dans le cadre du programme Azoli. Mieux, le projet offre la possibilité aux jeunes ayant les diplômes académiques, la licence et âgés de plus de 30 ans de s'inscrire et d'en bénéficier. Modeste Sambango.
9: Ce programme concerne deux catégories de demandeurs d'emploi. La première catégorie, ce sont les peu ou pas instruits, jusqu'au BEPC bien sûr. Et la deuxième catégorie, c'est ceux qui sont détenteurs de la licence. Et généralement, nous constatons que la plupart de nos diplômés aujourd'hui ont le diplôme effectivement, mais ce sont des diplômes qui ne sont pas exploitables sur le marché de l'emploi. Donc le projet s'est positionné alors pour corriger un peu ce dysfonctionnement. Là, en faisant en sorte que ces diplômés de longue durée puissent être reconvertis dans les secteurs prioritaires que sont l'agriculture et l'énergie. Donc c'est dans ce cadre-là que nous avons initié ces séances de sensibilisation à l'endroit de ces jeunes cibles.
3: Ces initiatives permettent ainsi d'orienter la jeunesse vers l'auto-emploi, la création d'activités génératrice de revenus et les dispositifs nationaux d'insertion. Le facilitateur à l'emploi à l'ANPE invite les jeunes à s'inscrire massivement afin de profiter de cette opportunité qu'offre le programme. Kanate Mutawakilo.
10: La tranche d'âge a été augmentée d'abord de 5 ans, vu que le chômage a fait que ceux-là qui devaient entrer en emploi n'ont pas pu, à temps, à un moment opportun, trouver un emploi et ont pris de l'âge. Est-ce qu'il faut les laisser de côté? C'est pertinent. Donc désormais, c'est de 18 à 35 ans. Jusqu'à 35 ans afin de repercher un certain nombre de personnes. Et il s'agit d'une séance de sensibilisation. Donc après cette séance de sensibilisation et aussi de lancement du projet, il s'agira d'inscrire ceux-là, la cible de ce projet est de les accompagner à trouver des stages, des formations dans des domaines porteurs. Le conseil communal est fortement concerné. D'abord, le projet vient soulager toute la communauté et il faut fortement qu'on se soutienne. Et c'est d'abord la commune, et qui dit la commune, dit aussi les jeunes.
3: Ont participé à cet atelier de sensibilisation les jeunes des quatre arrondissements de la commune de Kobli. Les propos ont été recueillis par notre confrère Jérôme Sambieni de la radio rurale locale de Tanguita, la voix de la Pandiarie. Tout de suite, on se rend aux USA pour parler sport.
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3: Cosmos, vous êtes à Cotonou et vous vivez les échos du Mondial 2026. Bonjour à vous.
12: Bonjour Wilfried Herman Deguino.
3: Démarrons cette paille d'espoir par le Sénégal qui a chuté d'entrée devant la France. C'était ce mardi à MetLife Stadium.
12: Exact, à New Jersey, plus précisément, les Lions de la Teranga du Sénégal n'ont pu faire le rumic face aux Bleus. Les protégés du coach Pape Diouf ont retrouvé devant eux une sélection française métamorphosée en deuxième période avec des changements judicieux. Après le nul et vierge des 45 premières minutes, les Sénégalais seront accrochés court sur court respectivement par Kylian Mbappé et Barcola avant de réduire la marque. Une réduction qu'accueillent les supporters sénégalais dans cette ambiance, les regards rivés sur l'écran.
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12: Malheureusement pour les Lions, car dans la

0: qu'on a réduit le score et on voulait que Koukout allait marquer le but égalisateur, mais malheureusement ça a été mal fait et on va se préparer pour le prochain match.
1: Le regret est également de mise du côté des supporters rencontrés dans une buvette de la place où suit la rencontre la communauté sénégalaise.
2: La prestation n'est pas mauvaise, juste il faut doubler d'efforts, être plus vigilant, ne pas se donner et oublier que le match ne se joue pas en une mi-temps, ça se joue en deux mi-temps.
3: Le Sénégal aurait dû gagner le match, mais malheureusement, bon, les Français sont les meilleurs, sont les favoris de la compétition. Donc on espère que le Sénégal va se réveiller au deuxième match, mais bravo aux Français.
4: Les impressions à la fin du match, je ne sais pas, je suis encore sur le
5: job. 3 buts à 1. Nous ne devons pas oublier que la France, c'est une grande nation de football qui a été en finale de la Coupe du Monde avec tous les professionnels français. Nous vous félicitons, la France et le Sénégal, d'avoir fait un bon match.
6: Déception, hein? Déception totale. Mais on rend grâce à Dieu. Inch'Allah, le prochain match là, ça sera bon, Inch'Allah, pour nous. C'est le football quoi, c'est le football.
7: J'avais dit ce matin que ce ne sera pas un match facile parce que France, ce n'est pas une petite équipe. C'est une très, très, très grande équipe, mais on n'a pas démérité aussi, hein. On a très bien joué. Heureusement qu'on a marqué aussi. On n'est pas parti avec zéro.
1: Pour cette dernière, beaucoup de dysfonctionnements sont à l'origine de la défaite sénégalaise.
2: Je pense que la France a débuté son match timidement et a observé les failles de son adversaire, le Sénégal, et a exploité les faiblesses en deuxième temps avec les appels dans le dos de la défense, ce qui a fait très mal aux Sénégalais ce soir.
8: Ah, dis quoi ? Oh, aujourd'hui, je suis complètement déçu au Sénégal. Je suis complètement déçu. Le coach a fait du n'importe quoi au terrain. N'importe quoi. Il y a deux joueurs qui devaient sortir depuis le premier mi-temps.
9: Oui, oui, bon, je ne sais pas trop. Dis que tu as des erreurs d'entraîneur avec des erreurs d'arbitre. Parce que normalement, Ismaël Sarr, il ne doit pas départ. Ismaël Sarr, oui, il ne doit pas départ. La Mikama ne doit pas départ. Ismaël Sarr, ce n'est pas un match qu'on néglige. Parce que là, c'est victoire de France. Donc, on n'a pas aimé. Encore gardien aussi, une tuée à dernière minute. Bon, on va arrêter, tu vas le voir, deux matchs.
10: La France a su gérer le match parce qu'ils ont des joueurs vraiment bien performants et les joueurs à haut niveau. Donc, c'est ça qui a fait à ce que la France a gagné.
1: Bonne chance donc au Lion de la Teranga du Sénégal pour la suite de l'épreuve.
11: Cosmos Kakou, Jean qui pleure, Jean qui rit, ainsi va le football. Dans le même temps, les Fenech d'Algérie, eux aussi, se sont inclinés face aux Argentins de l'Albi Céleste.
1: Et oui, après quelques années d'absence, 12 ans pour être plus précis, Romain Deguenon, les Algériens pensent avoir les armes nécessaires pour rivaliser avec les champions du monde en titre, mais ils ont sombré devant le phénoménal Lionel Messi qui a fait le triplé en égalant le record de l'Allemand Miroslav Klose avec 16 buts. Les Fenech d'Algérie ont encore deux matchs à disputer, dont le prochain face à la Jordanie et le tour dernier contre l'Autriche.
11: Cosmos en boucle avec les affiches du jour.
1: Et après 52 ans de trêve, les Léopards de la RD Congo retrouvent la plus prestigieuse compétition planétaire de la catégorie. Les poulains du sélectionneur français Sébastien De Sabre affrontent l'adversaire le plus aguerri du groupe, le Portugal de Cristiano Ronaldo à Houston, au Texas. À noter que faute de visa, les supporters congolais sont privés du mondial, lesquels congolais dont la qualification est parsemée d'embûches. L'autre rencontre de taille à suivre, l'Angleterre qui va en découdre avec la Croatie.
11: Merci à vous, Cosmos. Tokwa Info de ce jour, c'est fini. Nous sommes au mercredi 17 juin 2026. Mise en onde David Ahorin, réalisation Stéphanie Razoumet, coordination éditoriale Franck Agbeyno. Merci et à bientôt.
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0: Quelle lumière as-tu préparée? Quel bien as-tu laissé derrière toi? C'est bien ça. Et la chanson, elle est très, très percutante. C'est une chanson qui inspire, c'est une chanson qui touche l'âme. Quel bien as-tu laissé? Et quelle lumière as-tu laissé derrière toi? Mesdames et messieurs, il est déjà 19h30 ici, à Radio Tokba, la page de des jeux calés.
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0: Je l'emporte tout de suite.
1: Quelle lumière as-tu laissé derrière toi? Point d'interrogation. Quelle lumière as-tu laissé derrière toi? Mesdames et messieurs, amis de la bonne fréquence, bonsoir à toutes et à tous. Posons-nous chaque fois cette question. Quelle est la lumière que nous allons laisser une fois qu'on ne sera plus de ce monde? Il est exactement 19h32 ici et c'est l'heure de donner et de recevoir. Il n'est jamais trop tard et qui ne risque rien à rien. Guy Meda David à la mise en onde au micro Martin Dossa Godo. La vie, c'est le nyang et le nyang. Mesdames et messieurs, je nous installe dans l'univers du jeu des calés avec ceci.

On danse avec l'amour de Dieu, est si merveilleux. Et le chef d'orchestre, bien sûr, d'Adjé International, monsieur Kimeda Davito. C'est lui qui nous plonge dans l'amour de Dieu ce soir-là.

0: Il a si grand auditoire, les bonsoir.
1: Wow.
0: Comment allez-vous?
1: Ça va très bien. L'amour de Dieu.
0: Merci. Merveilleux.
1: L'amour de Dieu. Merci. Merveilleux. Oh,
0: quel âme. Ah, là, je vois Monsieur Georges Videgla, fut un choriste. Hein. Ah, donc, je ne savais pas. Donc, vous étiez un choriste.
1: Non, jamais. Je n'ai jamais été choriste.
0: Mais.
1: Non, parce que je suis Pékin.
0: Ah, d'accord.
1: C'est pourquoi je maîtrise la chanson comme ça.
0: L'amour de Dieu.
1: Dieu est si merveilleux.
0: L'amour de Dieu. Vous savez, ceux qui sont la choriste sont en train de rigoler de nous. Hein. Les choristes là-bas, là, ceux qui nous suivent là, ils vont se moquer de nous. Et là, non, qu'elles voient ça là. Les maîtres de cœur. Comment allez-vous?
1: Très bien, et vous?
0: Action de grâce, monsieur Georges Videgla.
1: Salut-moi, Nombaou, non?
0: Nombaou, non, il est là, d'Adien International. L'intrépide est là.
1: Madame de Père.
0: Milena Ouyo.
1: Oui.
0: Bon, elle doit être à l'écoute en ce moment-là.
1: C'est normal. Et oui. La maison, et radio, ça va.
0: La maison se porte, elle se porte très bien. Hein.
1: Oui, merci. Et chez vous?
0: Action de grâce, hein?
1: D'accord, la grâce est à
0: l'ensemble. Bonjour.
1: Bonjour.
0: Quelle est la distance entre Cotonou et Tangueta? De Cotonou à Tangueta, ça fait combien de kilomètres?
1: Ma langue
0: est en train de tourner
1: ma langue.
0: Monsieur Jean Videgla.
1: À tout à l'heure,
0: c'est le 01-21-31-45-32 ou le 021-60-41-22. Auditeur, bonsoir.

0: Alors oui, le CM vraiment aimé, c'est pourquoi à partir du vendredi prochain, je dirais, nous avons le jeu des calés qui sera couleur de Matanti. Chers auditeurs, beaucoup de lois gagnées et ceci, c'est dans le cadre de la Coupe du Monde. 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
0: Auditeurs, bonsoir.
2: Bonsoir.
0: Monsieur Benoît, pardon, Numbu.
2: Oui, c'est bien sûr. C'est
0: comment,
2: bien sûr.
0: Comment allez-vous?
2: Je rends grâce à Dieu.
0: Mais ça m'a surpris, hein. J'ai essayé de vous laisser un message.
2: Ah bon?
0: Je vous ai laissé un message parce que vous avez manqué une émission. Vous êtes chef pour nous?
2: J'étais au village.
0: Ah, d'accord.
2: J'étais au village, donc à l'heure là, j'étais vraiment pris par vraiment les obligations familiales là, qui viennent de...
0: Je vois.
2: Je n'ai pas pu faire le jeu.
0: Ça aussi c'est important. Hein?
2: Pardon?
0: Ça aussi c'est important. C'est la voilà. Famille, c'est important. Vous êtes de la vallée de Lomé?
2: Non, je suis revenu. Je suis là.
0: Et vous êtes originaire de là-bas?
2: Je suis revenu à PK10 aujourd'hui.
0: Et vous êtes Wemenu, non? Wemenu.
2: Wemenu, papa.
0: Nya Hocho, Dio, Ho. Hanjami, Hanjami.
2: 100%.
0: Hanjami.
2: Je suis fier d'être de la vallée.
0: Hein. Je le suis aussi. Je suis très fier d'être de la vallée aussi.
2: Oui.
0: Bonjour.
2: Je ne suis pas mon origine.
0: Bonjour.
2: Bonjour.
0: Les Tosonou de la vallée de Lomé sont de quelle origine?
2: Pardon?
0: Les Tosonou de la vallée de Lomé sont de quelle origine? C'est chez nous, hein?
2: Tosonou, oui, c'est...
0: Les Tosonou.
2: Tosonou, là.
0: Ah oui, mais ça, là, cette question... Togborhonsou, c'est notre fondateur, ça.
2: Oui.
0: C'est le Babadien, ça. Mais non, les Tosons viennent d'où? Oui, les Tosons sont d'une origine. Hein.
2: Ah bon?
0: Oui, ils viennent de quelque part.
2: Ah bon, d'accord.
0: Donc, tout à l'heure, vous aurez la chance d'entendre, hein, la bonne réponse.
2: Mais non, je ne suis pas à côté de la radio.
0: D'accord. À tout à l'heure.
2: Peut-être après.
0: D'accord. À tout à l'heure, Monsieur Benoît Fangbolom de la Vallée.

0: Auditeur Ali, bonsoir.
1: Oui, matin.
0: Ça, bessouet.
1: Oui.
0: Abbé Kaklada.
1: La tante d'amande.
0: Bino, quoi, vite.
1: Quoi, tongue.
0: Ah, accorde moi nous, coucou. Comment allez-vous?
1: Action de grâce.
0: Les gens forts de Hogbonu.
1: C'est toi qui le dis.
0: Mais venez, les migrants ne sont pas n'importe qui. Hein?
1: Laisse tomber.
0: Hein?
1: Comment
0: ça?
1: Je te dis de laisser tomber.
0: Et je vous fais une information le vendredi prochain. Ça sera le jeu des Calais. Hein? Aux couleurs de ma tante a voulu que nos paisibles auditeurs, ceux qui appellent ou ceux qui appelleront, gagneront de l'eau. Et ça serait la Coupe du Monde.
1: Que Dieu nous garde jusqu'à ce jour.
0: Il le fera.
1: Amen.
0: C'est un Dieu fidèle.
1: Merci beaucoup.
0: Il le fera. Bonjour.
1: Comme d'habitude.
0: Quelle est l'année d'inauguration du stade Kourounou? Actuellement appelé l'année d'inauguration Stade Kourounou. Actuellement appelé et Stade Mathieu Kérékou. Allô? Allô?
1: Oui, allô?
0: Quelle est l'année d'inauguration du stade Gérard Mathieu Kérékou?
1: Tout à l'heure.
0: Merci beaucoup à vous, monsieur Migan Akadus, le président.

0: Prenez et mangez, c'est mon corps dit en les bonsoir.
1: Oui, rebonsoir.
0: De retour.
1: Yeah.
0: Hein, ne fume
1: pas.
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1: ok,
0: la durée quoi, Cotonou ça va.
1: La durée du trajet,
0: oui.
1: Ah, ça dépend des moyens. Hein.
0: Ah, en voiture.
1: En voiture.
0: Oui.
1: Trois heures environ.
0: Trois heures, combien de minutes?
1: Bon, vraiment, ça là, c'est pourquoi j'ai parlé de ce que ça dépend des moyens. Bon, disons... 30,
0: en voiture
1: 30
0: ça,
1: 30 minutes.
0: 3 heures, 30 minutes.
1: 40.
0: Faut.
1: Hein?
0: Mais ça dédié.
1: 48
0: Mais dédié à moi.
1: Elle
0: oh, mais dis-toi, mais dédié à moi.
1: Ah, je dédié à moi. Bon, maman a télé 30
0: vous. D'accord. Comme c'est un jeu, d'accord. L'homme de la vallée.
1: Oui.
0: L'ajout d'un chef. Je suis au repos. Au cadavre. Ah, tout à l'heure. C'est le 01-21-31-45-32 ou le 021-60-41-22. Ici, c'est la famille, le jeu des calmes sur la FM 104.3.

0: Il est là, l'Esprit Saint est là. Auditoire, ni bonsoir. On y va. Qui nous fait vivre.
1: Il est là, au cœur de nos vies.
0: Voilà.
1: Qui est vivant.
0: Le prince, un ténor. Ah, vous êtes ténor.
1: Hein?
0: Vous êtes ténor.
1: Je suis en diamant.
0: Té en diamant. Mais je sais qu'il y a té en or, hein, pas té en diamant. Té en or. Ténor, té en or.
1: Je suis té en diamant.
0: Bonjour.
1: Nous sommes d'habitude.
0: Petite question pour vous. Hein. Quelle est la superficie de la commune d'Adjoum?
1: Tu es extraordinaire tout à l'heure.
0: Tout à l'heure. Et c'est le 01-21-31-45-32 ou le 01-21-60-41-22. Nous sommes sur le jeu des Calais. Un grand coucou à notre parchidème, M. Sébastien Nyoransou au Calais, M. Tite Ronkanounon et sans oublier Marsha Bidegla.

0: Auditeur Annie, il est là, hein? Auditeur Annie, bonsoir.
1: Oui, bonsoir.
0: Comment allez-vous?
1: Très bien, c'est vous.
0: Action de grâce, présentez-vous, s'il vous plaît.
1: Vous avez l'honneur, monsieur Aminu Abdou.
0: Monsieur Aminu Abdou.
1: Oui.
0: Vous nous appelez d'où, monsieur Aminu?
1: Depuis Ganki.
0: Ganki? D'accord. Et c'est votre première fois, je crois bien. Hein?
1: Pardon?
0: C'est votre première fois?
1: Non, je vous ai appelé la semaine qui est passée, je pense.
0: D'accord. Et après, vous nous avez laissé. Il faut être dans la famille. C'est, nous sommes là les lundis, mercredis et vendredis.
1: Je prendrai désormais le rendez-vous.
0: Et ça me ferait beaucoup plaisir.
1: Merci.
0: C'est la famille.
1: Tout le monde va bien.
0: Bonjour.
1: Oui.
0: Une question pour le champion.
1: Une question.
0: Pour le champion.
1: Oui, exactement.
0: Quelle est la distance Cotonou Savalou par vol?
1: Par vol.
0: Par vol.
1: Je propose à toi 30 minutes.
0: 30 minutes, hein. Non, je dis la distance. Pas le temps, la distance.
1: La distance.
0: Oui. Combien de kilomètres, quoi? Par vol.
1: Par vol.
0: Oui, vol. Et dans d'avion, quoi?
1: 90 kilomètres.
0: D'accord, j'ai pris bon notre monsieur Aminu Abdou. Vous avez encore une seconde chance, hein?

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0: Venez à moi, je suis le jour, dit le Seigneur, et je décalerai pas sans vous. Un grand coucou à Marsha Videgra, à Monsieur Benoît Fadonoubo, l'homme de la vallée, à Monsieur Dazouyi, bienvenue, l'homme de Porte Nouveau, sans oublier Justin Chak. Auditoire, bonsoir.
1: Bonsoir, l'homme de la vallée.
0: Le Pachidemon.
1: L'homme de la vallée.
0: Non, Pachidemon. Je m'incline. Comment allez-vous?
1: Ça va, je suis très heureux de vous entendre parler le Wimet.
0: Mais je suis de là-bas, c'est mon village.
1: Oui, je suis à cause de cela qu'il a des fêtes identitaires.
0: Je suis de Dangbo.
1: Exactement. Donc, vous voilà pour Amen.
0: Ah, où m'en sois-vous?
1: Et ça, vous, Amen.
0: Et Nedjo.
1: Ni abu gwele. Eh jo na ve awo.
0: Bawo.
1: Boruna no nu ya.
0: Awo awo. Le Pachidemo.
1: OK.
0: Et patron, tu ne travailles.
1: Bien bien. Avec le temps est clément aujourd'hui, le temps est beau.
0: Ah oui, le temps est beau hein.
1: Il y a la fraîcheur.
0: Il y a la fraîcheur.
1: Même si on n'a rien pris comme argent.
0: Non, donc, non, la santé précède tout, hein, la santé.
1: La santé,
0: oui. On a la santé. Tout. Il y a des gens qui ont l'argent, mais ils n'ont pas la santé.
1: Voilà.
0: Ils ont l'argent, et s'ils avaient le pouvoir de dire à la maladie, de convaincre la maladie de prendre de l'argent et de le laisser, ils le feront, mais ils n'ont pas le pouvoir.
1: En même temps, c'est ça.
0: Vous voyez, donc, c'est une grâce d'avoir la santé.
1: C'est une grâce.
0: Les autres choses viendront après.
1: Voilà.
0: Bonjour, le Pachidemo.
1: Oui, comme d'habitude.
0: Quelle est la durée du trajet Cotonou-Tangueta en voiture selon les conditions de circulation?
1: Cotonou-Tangueta.
0: Oui. La durée du trajet en voiture.
1: En voiture?
0: Oui.
1: Bon, Tangueta, hein?
0: Oui.
1: Il faut 6 heures du temps, hein?
0: 6 heures, Tangueta. Mylène Ario, est-ce bien 6 heures du temps? Mylène dit non, hein? Guimeda a dit non, hein, votre ami international.
1: Tangueta. Non, 6 heures, c'est beaucoup.
0: Ah, c'est beaucoup?
1: 6 heures, oui, ça serait beaucoup.
0: D'accord. Tout à l'heure, vous aurez la bonne réponse. Le Pachidemo.
1: Oui.
0: Je vous attends pour la seconde question. Le 01-21-31-45-42 ou le 021-60-41-22.

0: comme un enfant qui marche sur la route auditoire. Bonsoir.
1: La nature a oreille du vide.
0: Le pachydème est partout au tablaou. L'homme de Blanouin.
1: Voilà.
0: Un joli village de Misrété.
1: Exactement.
0: Je m'incline.
1: Il n'y a pas de problème.
0: Vous n'êtes pas n'importe qui dans la cité, hein? Attention.
1: Bon, c'est vous qui le dites.
0: Il faut le voir pour croire. C'est comme Thomas, Saint Thomas.
1: C'est bien grand.
0: Bonjour.
1: Oui, bonjour.
0: Quelle est la distance entre Cotonou, Savalou en voiture?
1: Cotonou, Savalou
0: en voiture.
1: Bon. La distance, vous avez dit?
0: Oui.
1: Bon. Nous allons revenir le vendredi pour ça.
0: Le vendredi, ça serait le jeu aux couleurs de la Coupe du Monde. Hein? Ma tanti.
1: Voilà.
0: Ma tanti, ma cani, viens nous, ma cani,
1: ah,
0: nous
1: ah,
0: l'est.
1: Ah, oui.
0: Beaucoup c'est de l'eau à gagner.
1: C'était un ancien partenaire.
0: Ma tanti est là à présent.
1: Partenaire de Radio Sopa.
0: Ma tanti est là.
1: Voilà.
0: Donc, on se prépare en conséquence.
1: Ah oui.
0: Pour gagner.
1: On va manger.
0: Ah bon,
1: faut gagner. Faut manger des macaronis.
0: Faut gagner pour manger. Faut gagner pour manger. Le pachydème, merci beaucoup à vous pour votre fidélité. À tout à l'heure.
1: Bah.

0: Seigneur, je de Calépas, à vos grands cocos, à notre cher Monsieur Guénéou, Dieu donné Guénéou, sans oublier Divine Guénéou, de Landry. Auditeur, bonsoir.
1: Oui, allô, bonsoir, Monsieur Zray.
0: Monsieur Eric Agbodi, le poste récepteur. Éloignez-vous un peu de votre poste récepteur.
1: C'est bon?
0: C'est bon.
1: Ok.
0: Monsieur Eric Agbodi, va venir au travail.
1: Action de grâce.
0: Action de grâce.
1: Oui.
0: Bonjour.
1: Bonjour.
0: Question pour le champion. Ah, vous n'êtes pas champion.
1: Ah oui.
0: Quelle est la distance de Cotonou à Bomé?
1: La distance de Cotonou à Bomé.
0: En voiture. C'est pas vous êtes de Djidja, attention. Il faut mieux connaître son pays, hein.
1: Je vais revenir.
0: Merci beaucoup à vous, monsieur Ricaboui. C'est le 021 31 45 32 ou le 021 60 21 22.

0: Oh, dis donc, bonsoir.
1: Oui, rebonsoir, monsieur.
0: Monsieur Aminu Abdou.
1: Exactement. Salut.
0: De pure Gahi.
1: Gahi, exactement.
0: Voilà. Quelle est la superficie de la commune d'Adjoum?
1: Il n'y a pas de proposition.
0: Malheureusement.
1: Non, non. Aucune idée.
0: Merci beaucoup à vous, monsieur Aminu. À tout à l'heure.

mardi, je suis la vie, je décale pas un bon grand coucou à notre mémé Pascaline, Missiron, à monsieur Wilfried Zinsou, sans oublier madame Nadège Massessi et madame Massessi Benoît depuis Rennes.

0: J'ai reçu le Dieu vivant et mon cœur est plein de joie. Il est exactement 19h55 minutes ici sur la bonne fréquence. Dernier auditeur en ligne. Bonsoir.
1: C'est Eric Agbodji de retour.
0: Monsieur Eric Agbodji.
1: De retour.
0: L'homme de Djidja. Si je vous posais une question sur Djidja, vous allez tomber. Ou bien, vous allez tomber.
1: Ah. Bon,
0: je préfère ne pas poser ce Djidja, sinon c'est, ça c'est une honte. Monsieur Eric Agbodji.
1: Je vous écoute.
0: Bonjour.
1: Bonjour.
0: Quelle est la distance de Cotonou à Savalou par vol? Pas vol. Avion. C'est pas un, attention.
1: Tu me dis que c'est pas un.
0: Merci beaucoup.
1: Comment je peux savoir? Non, vous êtes fort.
0: Merci beaucoup, c'est vous qui êtes fort. C'est pas moi. À tout à l'heure. Comme je le disais tantôt, nous avons reçu les appels de Monsieur Georges Videgla, Monsieur Benoît Fadonoubo, l'homme de la vallée, Monsieur Akadu Mingan, le prince, l'homme de Jéricho, Monsieur Aminou Abdou de Pure Ganki, Monsieur Sébastien Nyokosu, le pachydème, et enfin Monsieur Eric Agbodji, l'homme de l'étoile rouge.
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0: Quelle est la distance entre Cotonou et Tangueta? De Cotonou à Tangueta, 693 km. Quelle est la durée du trajet Cotonou-Tangueta en voiture selon les conditions de circulation? 8h35 minutes. Quelle est la distance entre Cotonou et Savalou en voiture? 237 km. Quel est le temps de trajet Cotonou-Savalou? 3h16 minutes. Quelle est la distance entre Cotonou-Savalou par vol? 182 km. Quelle est la distance de Cotonou à Abomey? 134 km. Quelle est la superficie de la commune d'Adjoum? 308 km². Les Tosun de la vallée de Lomé sont de quelle origine? Les Tosun de la vallée de Lomé sont d'origine Yoruba. Ils sont d'origine Yoruba. Quelle est l'année d'inauguration du stade Kourounou, actuellement appelé Stade Général Mathieu Kérékou? 2 novembre 1982. Le seul gagnant pour le jeu décalé de ce jour, mercredi 17 juin 2006, c'est bien M. Martin Dossa Godo. Guy Médard Victor a piloté, c'est lui qui est resté à la mise en onde. Au micro, Martin Dossa Godo. On se retrouve le vendredi si Dieu le veut pour le jeu décalé aux couleurs de Matanti. Et ceci, c'est dans le cadre de la Coupe du Monde. Mesdames et messieurs, on se prépare pour gagner. Au revoir.

Il est 20h. 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
0: 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Hello, bonsoir. 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Be enregistré beaucoup de mieux. 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
0: 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Écoutez si vous avez mon numéro, vous
1: avez mon numéro.
0: Vous avez mon numéro.

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1: Bonsoir, amoureux des musiques aux couleurs du jazz et bienvenue sur Arc-en-ciel. Une guitare cool and soft sur un rythme alerte pour démarrer cette émission, c'est l'Américain Urkloof qui interprète « By the Sea ».

Albert Nelson, dit Albert King, est un guitariste américain qui a vécu entre le 25 avril 1923 et le 21 décembre 1992. C'est un excellent chanteur de blues dont la guitare omniprésente vous délivre ici le message de Lights are On.

Eric Clapton est l'un des plus célèbres bluesmen au monde. Compositeur mais surtout guitariste, la musique de Clapton est un nectar appréciable ici dans Crossroads.

Gotham City, c'est l'incomparable George Benson, guitariste, chanteur et compositeur américain.

Né le 10 décembre 1948 à Passaic, dans le New Jersey, aux États-Unis d'Amérique, Donald Fagen est un chanteur, claviériste américain, dont le talent s'exprime ici dans Florida Room.

Lui, il est cubain. Il est pianiste. Né le 10 avril 1965 à Camagüey, Omar Sosa joue ici avec le Béninois Lionel Gilouéke à la guitare, Rumba Connection.

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C'est avec The Eagles, célèbre groupe exécutant Hotel California, son célébrissime tube, que nous refermons ce soir les portes arc-en-ciel. Après avoir écouté By the Sea de Eucloof, Lights Are On de Albert King, Inner City Blues de Everest Harp, Gotham City de George Benson, Florida Room de Donald Fagen, Rumba Connection de Omar Sosa et, bien entendu, Hotel California de The Eagles. Portez-vous bien, amis mélomanes, jusqu'à vendredi prochain, 22h, 104.3 FM. Nous serons, bien entendu, sur une nouvelle édition. Ciao.

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2: Et pour interagir, il faut nous écrire par WhatsApp au 01 97 17 76 20 et sur notre page Facebook Expression Libre. Merci à vous d'être au rendez-vous du débat matinal sur la caravane. À l'animation, ils sont bien installés à mes côtés, Monsieur Adrien Moussou et Monsieur Ernest Bagidi. Nigeria, radiation en vue de partis politiques dont le principal parti d'opposition. La Haute Cour fédérale a ordonné à l'INEC de radier l'ADC ainsi que quatre autres partis politiques. Monsieur Nesbagidi, bienvenue, bonjour.
3: Bonjour Romain, bonjour à tous.
2: Réaction.
3: Ah oui, bon, je crois que cette décision a été prise, mais il faut aller rechercher les vraies motivations d'une telle décision. Et cela repose l'éternelle question des partis politiques en Afrique. Et de manière spécifique, les partis politiques de l'opposition. Comment cela se fait que ces derniers temps, on constate simplement que soit ces décisions ont été prises pour les empêcher désormais de fonctionner ou bien de se conformer à de nouvelles dispositions prévues, ou c'est l'actualité politique qui ne leur donne plus assez d'espace parce que les conditions seraient devenues un peu plus contraignantes pour eux, je n'en sais rien. Et maintenant, on pourrait se dire, mais le Nigeria, pendant longtemps, faisait partie des références, marquait la démocratie ou l'animation de la vie politique qui a plusieurs tendances. Donc, c'est vous dire que pour donner une vraie appréciation à l'acte qui s'est, à la décision qui a été prise, on doit aller rechercher les causes profondes. Mais je dois vous dire que les causes, les raisons ne varient pas fondamentalement d'un pays à un autre. C'est tellement des pratiques qui ne seraient pas conformes désormais aux tests qui régissent l'animation de la vie politique dans ces différents pays. On serait dans un pays francophone qu'on dirait, mais écoutez, parce que le président Tinubu a voulu se créer d'espace libre pour remplir une nouvelle fois, qu'il est en train de museler la classe politique. Bon, voilà, nous sommes dans un pays anglophone. On attend de voir ce qui serait dit dans ce cas, mais avec le Nigeria qu'on connaît, qui est très très un pays très très compliqué, avec plusieurs ethnies et les différents enjeux aujourd'hui, si une telle décision a été prise, il doit avoir de vraies raisons. Maintenant, on attend de voir la réaction des acteurs concernés. Et le débat vient de commencer d'ailleurs.
2: Monsieur Adrien Moussou, bonjour.
4: Bonjour Robert, bonjour amis auditeurs et auditrices.
2: Une décision qui surprendrait ?
4: Oh oui, M. Choky, une décision qui surprend, qui pas pourquoi conditionnelle, qui surprend, M. Choky. C'est vrai, M. Bagidi fait allusion au fait que ce soit un pays anglophone, mais M. Bagidi, moi sans du tout, hein, je soupçonne les gens de tout faire pour que Tinubu rempile. En fait, c'est de ça qu'il est question. C'est de ça qu'il est question. Bon, on peut dire qu'ils ont commencé par copier les pays francophones, tout simplement, à voir les manœuvres sur le terrain, c'est tout. Parce que la question que moi je me pose est de savoir, mais pourquoi avoir attendu si longtemps? Parce que j'ai cru rapidement lire et puis comprendre que, bon, ces partis-là, dont le principal parti d'opposition, bon, n'ayant aucun siège d'élu, n'ayant pas remporté les dernières élections. Oh là là, oh là là, oh là là, préteste. M. Bagdi, ne nous trompons pas, nous ne l'aurons pas, ne tournons pas du pot. On fait tout pour que le boulevard soit ouvert pour Tinubu. C'est très clair. Et c'est l'autre là, Aboubakar Atiku, je crois, ça va. C'est le Il a été désigné par une coalition récemment, là. De quoi a-t-on peur également? De quoi a-t-on peur également, M. Bagdi? C'est des initiatives pour empêcher. On dit il est temps de prouver à ces partis-là qu'ils ne remplissent plus les conditions constitutionnelles pour demeurer sur la liste ayant existence légale dans le pays. Et pour cela, et qui sont ceux-là? On parle d'un forum d'anciens législateurs qui insisterait sur ça. Qui se cache derrière là? C'est ça qui est la question. C'est pas que pourtant c'est un pays anglophone. Non! C'est vrai, on a beau émettre toutes les hypothèses, on a beau défendre et tout. Non! L'objectif, c'est pour que Tinubu ne soit pas empêché d'avoir son second mandat. C'est tout.
2: Monsieur Bagdi, pour certains, justement, on manœuvre tout simplement pour Tinubu afin de lui permettre de conserver le pouvoir. Le soupçonnez-vous aussi?
3: Moi, je suis pour le respect des règles et la conformité. Je n'aime pas les résignations, je n'aime pas les victimisations. Et très souvent, c'est ce que nous recyclons en Afrique.
4: Non, pourquoi c'est maintenant?
3: Non, mais pourquoi maintenant? Mais ça doit arriver un jour.
4: Mais c'est là, non. C'est suspect.
3: Monsieur Amoussou.
4: Bon, allez-y.
3: Est-ce que ce qui a été dit est fondé? Est-ce que les tests ont prévu que lorsque un parti n'est pas représenté, n'a pas d'élu pendant un certain nombre de temps, il doit cesser d'exister? Interrogeons quand même les tests, monsieur Amoussou. C'est pas maintenant ou hier. C'est pas, la question n'est pas là. Je prends le cas du Bénin. Il a été dit dans nos tests que si un parti n'arrive pas à aller aux élections pendant un certain nombre de temps, il serait forclos. Je crois que ça a été dit dans nos tests.
4: Laissez le Bénin, c'est notre paire de manches. C'est notre débat.
3: Non, monsieur Amoussou, est-ce qu'il y a une disposition du genre au Bénin? Mais si à un moment donné, un parti n'arrive pas à répondre à cette exigence, et ça coïncide avec... une situation donnée, on dira, pourquoi maintenant, pourquoi lui? En oubliant que la disposition existait toujours. Non, moi, cessons avec ça. C'est nous-mêmes qui avons tout le temps dit ici, ah, les pays anglophones, maintenant on trouve encore que, bon, non, il faut que... Non, et bien, maintenant, finalement, qui est bon? Ça veut dire que l'Afrique est pourrie dans son entièreté. Il n'y a qu'un État qui soit quand même proche, effectivement, des modèles... à copier ou bien les modèles conformes, il n'y en a plus du tout. Non, ne voyons pas les choses comme ça et dire tout le temps, même si ça favorise, c'est-à-dire ces partis auraient favorisé, auraient permis que les autres aillent trouver des choses contre eux. Pourquoi on ne dénonce pas aussi ça? Mais qui est con? Monsieur Abouzou, même vous qui êtes là, vous serez à une position donnée, à un moment donné, vous sentez le danger venir. Et les menaces venir, si vous trouvez des arguments juridiques pour vous protéger, vous allez le faire. Et c'est partout, même à l'église. Vous avez des démêlés avec l'église aujourd'hui, ils vont chercher des dispositions pour vous bloquer. Donc par rapport à ça, il n'y a même pas
4: de
3: débat.
4: Pourquoi l'exemple de l'église?
3: Non, je ne prends pas, parce que c'est là où on prend la vertu. Très souvent. Donc moi je dis... si c'est ce que les tests ont prévu, que ça coïncide avec un deuxième mandat que Tinubu serait en train de négocier ou pas, moi, mon problème n'est pas à ce niveau. Pourquoi ces partis politiques n'ont pas pu se conformer? Donc, eux pensent qu'ils seront dans l'illégalité et tout leur serait permis parce qu'ils sont de l'opposition. Non, il faut qu'on cesse aussi avec ça. L'opposition, quand même, est-ce que c'est une carapace qu'il faut porter ou bien c'est une immunité que d'avoir été un parti de l'opposition? C'est une immunité. Tout le monde doit se conformer. Sinon, celui qui est là, il ira chercher cette disposition-là pour vous en. C'est pourquoi je dis souvent aux gens, ne restons pas dans la résignation, ne restons pas dans la distribution, mais travaillons effectivement à contraindre aussi les autres. Mais si on leur laisse les moyens pour y aller... Partout, on dit, ben, ils ont empêché, on serait dans ça, on m'a empêché. Qui ne va pas empêcher? Ces opposants-là seront dans la même situation, dans la même position, qui feraient les mêmes choses. Justement, c'est là où je voulais en venir. Vous pensez que Atikoula, le jour où il aura le pouvoir, il va se sentir menacé parce qu'il veut négocier, il ne fera pas la même chose. Si les dispositions lui permettent
5: de se protéger, il ne veut pas le faire. Non, Tinubu est venu au pouvoir quand? Et on le soupçonne d'avoir tout déjà sous ce pouvoir-là. Il n'a même pas fini le premier mandat. Et il est déjà si fort.
4: Il est fini cette année.
5: Mais c'est ce que vous dites, c'est combien d'années?
4: L'année prochaine déjà, il a pratiquement bouclé là.
5: C'est combien d'années? Il aurait fait un deuxième mandat qu'on aurait dit, mais il a fait deux mandats, il ne veut pas partir, il est en train de tribunal. Il n'a même pas fait le premier mandat. Et on le soupçonne déjà aussi de manigancer. Non!
4: Il est candidat.
5: Mais le test lui donne le droit d'être
4: je
5: candidat.
4: Je ne dis pas non.
5: Mais donc, je vous dis, il est déjà si assis que ça, enraciné, au point déjà d'acheter les anciens parlements. Bon, mais ceux-là dont vous parlez là, ne sont-ils pas des Nigériens? Mais s'ils sont favorables à la décision, ça veut dire qu'il y a un minimum de pertinence. Je dis, je comprends ce que vous dites. Chacun s'organise pour gagner les élections. Mais je veux que cela soit fait, effectivement, dans la transparence, dans la légalité.
4: Ceux qui gagnent les élections, souvent, se le font dans la transparence.
5: Attention, c'est pourquoi je demande. Je demande, aujourd'hui, là, allons vérifier, allons lire les tests du Nigeria. Le Nigeria n'est pas comme les petits pays dont vous parlez là. Ça ne fait que commencer. Si les tests n'autorisent pas l'instance qui a pris cette décision-là d'aller dans ce sens, vous allez voir ce qui va se passer les jours à venir. Donc, c'est en cela, moi, je dis, je veux croire que c'est ce que les tests ont prévu. Mais si c'est un forcing qu'on veut faire, je dis une fois encore, le Nigeria n'est pas un petit pays. Avec tout ce qu'il y a comme enjeu aujourd'hui, ça m'étonnerait que les gens veuillent s'amuser à aller sur ce terrain. C'est tout ce que c'est mon commentaire va dans ce sens. Mais je n'encourage pas ou je n'applaudis pas quelqu'un qui veut brimer, qui veut empêcher. Non, mon débat n'est pas dans ce sens. Mais lorsque ça arrive, on ne voit que celui qui est en position, entre griffes, un semblant de position de faiblesse, on trouve qu'on le brime, alors qu'il est dans l'illégalité, il n'est pas dans la conformité. On ne l'encourage pas à se conformer. Et on dit non, on veut abuser de lui, on veut utiliser la force contre lui, alors qu'en réalité, il est dans du faux. Il faut qu'on cesse aussi avec ça.
2: Monsieur Adrien Moussou, pourquoi maintenant?
4: Oui, mais avant de répondre à cette question, pourquoi maintenant, encore que de façon subreptice, j'ai déjà partiellement apporté la réponse à la question. Mais non, pas que je sois contre l'application des tests, Monsieur Choki. J'aurais souhaité que cette décision de radiation fût agitée juste quelques semaines ou quelques mois après les dernières élections. C'est de ça qu'est la question. Pourquoi c'est maintenant que le forum des anciens législateurs dépose cette plainte-là, demandant à la haute cour, justement, demandant à la haute cour d'ordonner à l'INEC, la commission électorale nationale là-bas, le pendant de notre Sénat ici au Bénin, parce que M. Gbagbo aime bien que nous revenions au Bénin.
5: Ah oui, je préfère.
4: De radier ces parties-là. Mmh. En fait, c'est là le hic. C'est là où Gilles Lièvre, M. Choki, c'est le défaut de cuirasse. Comme qui dirait, c'est là la manœuvre, la suspicion, je dis. Moi, je persiste et je signe, M. Choki. Je dis bien, fabriquer les tests. Encore dans quelles conditions se taille-t-on les tests sous nos tropiques pour arranger ceux qui sont aux affaires, afin d'empêcher la plupart du temps les opposants? Les tests ont-ils été votés en toute impartialité? Mais c'est là également le débat. Soit, mais moi, ce contre quoi je suis, vent debout, c'est quoi? Il aurait fallu que, juste après les dernières élections, là, quelques mois après, déjà, on leur notifie qu'ils ne sont plus en règle. Parce qu'ils n'ont remporté aucun. C'est là, moi, ma préoccupation majeure. Voilà pourquoi je dis, je soupçonne. Même le couperet, sur la tête, je dirais la même chose. Je soupçonne de manœuvrer pour que Tinubu conserve le pouvoir. Parce que pourquoi? C'est celui qui est arrivé deuxième après lui, là. 26%, je crois, Atiku Abubakar, le principal parti d'opposition. Encore que, avant les dernières élections, il était donné favori également. Bon, finalement, Bola Tinubu l'a remporté. Il y a eu des contestations, n'oubliez pas. Et ça a failli faire basculer le Nigeria. Monsieur Choki. Maintenant, il y a une coalition qui porte sa candidature. Et il se trouve que c'est juste quelques jours, quelques semaines après, qu'un forum d'anciens législateurs demande « Oh là là, oh là là, oh là là, suspicion, vois-tu ?» C'est de ça qu'est la question, pas que je sois contre, pas que Adrien Moussou soit contre l'application des tests. Et je dis, les tests, quand est-ce qu'on les vote également?
2: Monsieur Wagidi, n'êtes pas malaisé tout de même de constater que c'est à l'approche des prochaines élections que cette décision de radiation soit agitée?
5: Quand tu n'as pas un procès au tribunal, est-ce que l'avocat... Vous n'avez jamais vu les avocats à la télévision quelque part vous donner les contenus des dispositions au niveau pénal? Vous n'avez jamais vu ça sur le code pénal? Mais il faut qu'il y ait une situation, pour qu'on éprouve les tests.
4: Mais c'est... Drôle de situation. Ah, non, mais c'est... Les gens ne prennent pas derrière. Et vous dites, allez voir tel. On manipule les gens. Portez plainte. Descendez dans la rue. Vous pouvez descendre. Et maintenant, on va profiter pour les abattre. C'est ça.
5: Monsieur Amoussou.
4: Oh là là.
5: Monsieur Amoussou.
4: Oui.
5: Ça existe partout au monde.
4: D'accord.
5: Écoutez, on a suivi le dossier DSK ici. C'est à Wénin que ça s'est passé. C'est dans de grandes démocraties.
4: Et c'est ça qu'il faut copier. Non, c'est ça, les hommes. Non, c'est ça qu'il faut copier.
5: Vous parlez tout comme si.
4: Même si on dit que la politique, pour avoir, c'est la perversion.
5: Moi, je suis très fier de l'Afrique et de mon pays. On parle tout comme si c'est seulement en Afrique que ces choses-là. Non, c'est humain. Là où les hommes.
4: Il faut encourager ça. Non, mais c'est vilaini, là.
5: C'est pas une question d'encourager ou pas. Je vous ai dit, même à l'église. Bon. On a des travers. Et pourtant, on nous incite, on nous encourage à aller à l'église, non? Et pourtant, on sait qu'il y a des travers, là, monsieur Amoussou. C'est de cela qu'il est question. Là où les hommes se réunissent, il y a toujours des travers. Mais je dis, à partir du moment, j'attends de voir si les dispositions, les tests ont prévu que ce qui est la requête qui est introduite là pourrait porter. Je ne dis pas d'aller se voir rapide, que les gens aillent se voir pour fabriquer un test aujourd'hui pour demander à ce que ces partis soient disqualifiés. Non, c'est pas ce que j'ai voulu dire. Si les dispositions légales avaient prévu cela, ce serait dommage que ces partis politiques attendent, traînent et que cela leur soit opposé aujourd'hui. Mais les tests leur seront opposés lorsqu'on a besoin de les utiliser contre eux. Monsieur Amoussou, malheureusement, c'est pourquoi quand vous dites pourquoi on attend, mais s'il n'y a pas élection, s'il n'y a pas enjeu, pourquoi on va sortir les tests? S'il n'y a pas d'enjeu, pourquoi on va sortir? Maintenant, vous pensez que parce que Tinubu, aussitôt venu au pouvoir, il va commencer par sortir cette disposition-là. Lui ne pouvait pas savoir si les partis vont se présenter un jour ou pas. Il aurait fallu que ces partis qui sont dans l'illégalité se présentent et qu'on leur oppose effectivement la non-conformité, bien entendu. Donc moi, je pense que s'il y a des partis qui sont dans l'illégalité et qui font un bloc, forment une coalition, alors que vous savez que vous êtes dans l'illégalité et vous voulez former une coalition, il faut dénoncer aussi cela, c'est de la tricherie. Mais sans aller à une coalition, le parti que porte l'individu, ce seul parti-là suffit déjà pour que les autres travaillent sur le terrain pour l'accompagner. Et s'ils sont obligés de faire un bloc officiel, formalisé, alors que vous êtes dans l'illégalité. C'est des questions de stratégie que moi, je dénonce, c'est tout. Et il faut le dénoncer. Vous ne pouvez pas vouloir prôner la justice, l'égalité, et végéter dans l'illégalité. Et nous allons dire, parce que, même si visuellement, on trouve que les autres s'organisent pour vous empêcher d'aller, vous aurez permis que cela vous arrive. Et c'est ça que moi, je dis. Ils auraient permis que cela leur arrive. Maintenant, attendons de voir si cela va prospérer. Si ça ne marche pas, si ça ne tient pas la roue, ça ne va pas prospérer, simplement. Mais on ne peut pas empêcher les autres de développer des stratégies. On est en politique. Est-ce qu'il y a une vertu pourtant en politique où il faut avoir pitié de l'autre ou pas? Non, pas du tout. Chacun se bat pour émerger. Et on monte sur l'autre pour regarder dans l'autre village, non? Si vous acceptez d'être l'échelle des autres, ils vont monter sur vous pour regarder, simplement. Si vous n'en voulez pas, vous quittez et ils n'auront pas la possibilité de vous utiliser, M. Amoussou. C'est de cela qu'il est question. Maintenant, quand on dise que, bon, parce que Tinubu veut remplir, et il met en place les stratégies qui lui seront favorables. Il revient aux autres. Parce que
4: les stratagèmes,
5: non,
4: je préfère.
5: Non, mais que ce soit stratagème.
4: Les subterfuges.
5: Non. Il y a des
4: quelle stratégie en fait, une stratégie, ça n'est une, ça.
5: Quel que soit le...
4: Non, je vous comprends, je ne oui. sais pas que...
5: Non, je suis d'accord avec vous. Mais, M. Amoussou, quand vous avez votre enfant qui vous revient chaque fois, il vous dit, ils m'ont tapé, ils m'ont fait ceci, ils m'ont empêché de jouer, ils m'ont fait ceci, là. Si c'est pas mieux pour vous de lui acheter un petit ballon et que lui-même il ait son ballon avant, plutôt qu'il vienne pleurer pour dire et que vous accusez les autres de ne l'avoir pas permis de jouer avec eux, ils sont pas. C'est de cela qu'il est question. Le petit veut jouer, achetez-lui un ballon. C'est pas plus simple que ça. En fait, c'est de ça que moi je parle.
2: Monsieur Sébastien Yonrosso vous dit que le problème en Afrique, c'est comment faire pour avoir les institutions fortes. Nos institutions de contre-pouvoir nous donnent souvent l'impression qu'elles sont avec l'exécutif. Et c'est ça qui est dans la tête du peuple africain. Monsieur Adrien Moussou, faut-il redouter que cette vague de disqualification pourrait faire basculer les choses au Nigeria?
4: Ah, vous savez, le Nigeria, avant souvent, lorsqu'on évoque le Nigeria, tout de suite... la violence vient à l'esprit, en ce sens que, bon, là-bas, parfois, ils tiennent dur. Hein. À l'occasion de la dernière présidentielle, je rectifie, en fait, Atiku Abubakar a eu 29%, et Tinubu 36%. Bon, l'écart, on me dira que c'est un écart de 7%, à peine, non. Mais vous avez vu comment ça... Il y a eu contestation. Et Ali Plantgat, ça a failli faire basculer le pays dans le chaos. Monsieur Choki. Alors c'est ça qui est la question, il faut redouter cela. Parce que au départ, je le disais tantôt, les gens devraient plus même favoris Atiku Abubakar, le principal leader, le principal le candidat du principal parti d'opposition, l'ADC, African Democratic Congress, dit ton nom. Donc, cette fois-ci, bon, vous comprenez bien que. Bon, on a dit 4 ou 5 partis, non. Bon, les autres partis sont des pas, donc sont de petits partis, si on peut s'exprimer, parce que on vise, celui qu'on vise, c'est le principal parti d'opposition. Et ce faisant, c'est qu'en prenant cette décision-là, bon, il est disqualifié. Et je précise, je ne dis pas qu'il n'y ait pas de disposition en la matière au Nigeria. Mais je refuse de croire et d'admettre, oh là là, que voici venu le moment où il faut appliquer les tests. Voilà pourquoi je persiste et je saigne. J'aurais souhaité qu'on notifie à ces parties-là, déjà quelques semaines après. C'est possible aussi. Eh oui, dans nos pays, on dit là, et parfois on vous écrit pour vous dire, monsieur, madame, vous devez savoir que conformément aux dispositions telle, de la loi, tant, votre parti, votre temps, votre structure, votre école, votre institution ne s'est pas encore conformée. Vous voudrez bien, dans les délais de temps, le faire. On aurait pu faire ça en amont, M. Choki, ou auparavant. C'est ce que moi je déplore. Maintenant, c'est bien suspect qu'à quelques mois, je dirais... Parce que les élections, on les a même ramenées, non, en janvier. Bon, si c'était homologué le calendrier, parce que je suis un peu les choses là, de ce côté-là, on ramène encore en janvier. Bon, il y a un micmac déjà à ce niveau. Et les gens ont commencé à soupçonner des manœuvres. Et il y a quelques mois maintenant, oh, c'est là qui s'est trouvé ce forum, ce fameux forum d'anciens législateurs. Ces anciens législateurs, ils sont-ils acquis à la cause de qui? Je pose des questions. Mais malheureusement, pour le moment, je ne saurais me rendre au Nigeria pour une investigation en ce sens, monsieur. C'est ce que je déplore.
2: Monsieur Wadidi, doit-on craindre des actes de violence au Nigeria au cas où cette décision de radiation était appliquée?
5: Ah, tout pourrait arriver, malheureusement. Tout pourrait arriver. Et maintenant, bon, quand M. Abou dit, on devrait les informer. Non,
4: oui, on peut également.
5: Non, on peut, mais les tests n'ont pas toujours prévu ça. Vous tenez la disposition, les gens disent, si vous avez un agrément pour exercer dans un domaine donné, vous attendez qu'on vous informe que votre agrément est en train de tomber, venez vous conformer. Non, l'administration, ce n'est pas comme ça. C'est à vous de prendre les dispositions pour conformer. Parce que vous pouvez ne plus exercer. Vous comprenez ce que je dis? Le parti peut ne plus présenter de candidat. Pourquoi l'État va s'empresser pour lui rappeler de venir...
4: Mais il y a des structures, non, des institutions qui le font, hein, M. Baguidi.
5: Je dis, il faut voir le compte, ça dépend. Si la structure a besoin de vous, c'est autre chose.
4: D'accord.
5: Mais si à qui vous décidez de ne plus se présenter aux élections, ils sont partis, ne présentent aucun candidat. Aurait-on besoin de leur rappeler cela? Ce qu'on est en train de dire là n'aura aucun sens. Mais c'est eux qui savent qu'ils veulent se présenter. Et ils savent qu'ils sont en situation difficile. Et vous voulez que ce soit les autres qui leur rappellent ça? Non! C'était à eux d'anticiper, de prendre les dispositions nécessaires.
4: Vous aimez le Bénin, au Bénin ici.
5: Mais c'est pareil.
4: Il y a un moment où la CEDA a dû rappeler à certains partis politiques qu'ils sont tenus de veiller à ce que dans les différents départements, ils aient leur siège, M. Baguigné.
5: Je crois que...
4: Que c'est une disposition légale.
5: Attendez.
4: Allez-y seulement, je ne vous perturbe pas.
5: C'est un avertissement, c'est un rappel.
4: J'aurais souhaité cet avertissement aussi au Nigeria.
5: Non, mais ce n'est pas systématique.
4: D'accord, voilà.
5: Ce n'est pas systématique.
4: Convenons.
5: Et ce n'est pas le contexte, on leur a rappelé une disposition. Ah oui. Donc moi, dire que, bon, on aurait pu le dire plus tôt, mais alors qu'ils n'ont pas, ils n'ont jamais dit quelque part qu'ils voulaient aller aux élections. Vous voulez qu'on les avertisse? Non. C'est vous qui voulez voyager là. C'est vous qui devez savoir que vous allez introduire votre dossier de formalité, de visa, de manière à obtenir votre visa avant la date de voyage. Ce n'est pas au consulat de vous rappeler le délai dans lequel vous allez déposer vos dossiers, non.
4: Cet exemple, un exemple un peu sélectif, monsieur.
5: Non, ce n'est pas sélectif, c'est pourquoi je reviens pour vous dire, vous avez un agrément pour exercer une activité donnée. Et vous, les tests ont dit clairement, à partir de tel délai, vous devez renouveler. Mais... Alors, je prends l'exemple d'aller simple. Vous avez une carte d'identité. C'est l'État qui vous rappelle d'aller renouveler votre pièce d'identité lorsque la date, ça vient à expiration. On n'a jamais rappelé à quelqu'un pour dire, alors attention, fais attention. C'est à toi de vérifier et d'aller de faire tes conformités. Si tu veux utiliser encore ta carte d'identité pour des activités dans un délai là, tu anticipes. C'est si simple que ça. Maintenant, si l'État veut modifier un format, il peut dire, mais ceux qui ont leur carte d'identité, qui ont tel, ils ont l'obligation de venir se conformer pour avoir le nouveau format. Ça, c'est autre chose. Mais on vous dit une fois, deux fois après, on ne vous informe plus. Vous venez, s'il y a des dispositions qui vous pénalisent, ça vous pénalise simplement. Bon, donc, ce n'est pas que j'encourage. Ce qui est sûr, si nous sommes dans une situation d'abus, on connaît très bien le Nigeria, ça ne passera pas facilement. Et ce serait dommage que une situation qu'on aurait pu contrôler fasse basculer le Nigeria, qui est quand même un pays très stratégique pour nous, au Bénin. Donc, nous n'en sommes qu'au début. Peut-être que l'instance qui va étudier le dossier va rejeter la requête pour dire que soit elle n'est pas qualifiée pour donner une suite à cela, ou bien ceux qui ont introduit la demande, ils n'ont pas raison, et puis ça va s'arrêter là. Donc, mais... Je ne veux pas dire que ceux qui ont introduit la requête, ils ont tort. Non, on est en politique. Chacun est
4: Ah, il faut la politique.
5: Mais.
4: Ils sont en politique, le forum des anciens législateurs là.
5: Mais ils ont été là. Ils sont quoi?
4: Les anciens législateurs, non?
5: Oui.
4: D'accord, je comprends.
5: Ah oui?
4: C'est législateur. Il va voir si je parle aujourd'hui
5: mais,
4: là.
5: Ce que vous oubliez là, monsieur Amoussou, on a failli en connaître ici aussi. Hein. Et il y a des mois, ils ont commencé par donner de la voix. Et les gens les adulaient. Pourquoi n'avez-vous pas dit que ceux-là se rangent pour nous coller la paix? On les avait adulés. Ils se prenaient comme des législateurs. Ou bien.
4: Ah. Qui sont ceux-là?
5: Oh non, je ne dirai pas, monsieur.
4: J'ai un trou de mémoire.
5: J'ai
4: un trou de mémoire, l'État.
5: Vous êtes plus fécond que ça.
4: Ah bon?
5: Oui.
4: D'accord.
2: Vous savez, je vous le concède. Dinoubou peut déjà se réjouir à l'idée qu'il n'aura pas de grand concurrent pour la présidentielle.
4: Oui, mais se réjouir, mais. Je crains. Parce que M. Baguigné, tantôt, c'est là que vous. Voisin immédiat, le géant voisin de l'Est. Il faut bien que les choses se passent normalement là-bas pour que nous autres n'ayons pas des répercussions fâcheuses. Non. Bon, on se réjouit, bon. In fine, des fruits aigres doux, je l'enseigne au thème de l'élection présidentielle. Toujours est-il que je crains que de la contestation même face à la violence au Nigeria. Parce que certains ne laisseront pas passer. Donc, c'est ce que vous redoutez. Bon, maintenant, ça peut lui marcher. Bon, M. Baguigné a dit que nous sommes sur un terrain politique et que désormais, en politique, même les politiques aériennes et toutes les bassesses sont permises. Donc, allons-y seulement, M. Choky. Le moment venu, nous constaterons, analyserons et aviserons.
2: M. Ernest Baguigné, conclusion.
5: Non, je crois que après avoir quand même... donner toutes ces raisons que moi, de ces interrogations, je n'aurais pas souhaité que cela dégénère au Nigeria. Donc, j'espère que le droit serait dit. La sagesse pourrait effectivement abriter ces sachants qui doivent trancher afin que la décision juste et qui irait dans le sens de la pacification du Nigeria soit prise, afin que ces élections-là ne soient pas des élections à un jeu fortement chrysogène et que la paix vienne au Nigeria.
6: Il est 8 heures. 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
2: Mais ça rien aussi.
4: Non, souhaitez tout simplement que les élections se déroulent dans la paix au Nigeria. Et pour que ces élections se déroulent dans la paix, il ne faudrait pas que des partis se sentent lésés par rapport à un certain nombre de décisions et de dispositions. Parce que là, les gens soupçonnent certains d'être à la manœuvre pour que Tinubu n'ait pas de grand concurrent à l'occasion de la prochaine présidentielle. À eux de faire démentir tout cela, M. Choky. Parce qu'il y a de soupçons. Mais prions pour que cette décision de radiation, si elle venait à être mise en application, ne fasse pas basculer le Nigeria dans le chaos, M. Choky.
2: Excellente journée à toutes et à tous. À demain.
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